0: Catherine 60, Arcachon. Quand ce sera le moment, mes derniers instants, s'il est vrai que l'on voit toute sa vie défiler en accéléré, je te verrai, c'est sûr, une dernière fois. Je verrai ma famille, je verrai mes amis, et bien sûr ma Satine que j'aime tant. Et c'est certain, il y aura toi, toi que j'entendrai, une dernière fois et en accéléré, me dire, allô, Kevala, je te prie. Et tu me diras aussi, je crois, et reviens quand tu veux. Et je partirai. Voilà, c'est comme ça que ça se passera, je crois. Peut-être, on verra bien. Catherine 59, Arcachon. Le printemps est arrivé, sors de ta maison. Le printemps est arrivé, la belle saison. L'amour et la joie sont revenus chez toi. Vive la vie et vive le vent. Vive les filles en tablier blanc. 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Dépêche-toi, dépêche-toi, ne perds pas de temps. Taille ton arbre et sème ton champ, gagne ton pain blanc. 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
1: Valérie, 58 ans, Nantes. Le bonheur, en partant, m'a dit qu'il reviendrait. Que quand la colère hisserait le drapeau blanc, il comprendrait. Au temps du pardon et du calme revenu, il saurait retrouver le chemin de la sérénité, de l'arc-en-ciel et de l'après. Le bonheur, en partant, m'a promis de ne jamais m'abandonner, de ne pas oublier les doux moments partagés et d'y écrire une suite en plusieurs volumes reliés, tous dédiés à la gloire du moment présent à respirer. Le bonheur, en partant, m'a fait de grands signes de la main. Comme des caresses pleines de promesses sur mes lendemains, il m'a adressé ses meilleurs vœux sur mon destin qui s'en vient, et je crois en lui bien plus qu'en tous les devins.

Moi, je vais faire un petit message personnel. Je sais que tu m'écoutes, mais il faut que tu me regardes. Parce que dès que tu me regardes pas, j'en profite pour vieillir. Rock'n'roll à tous. Bonne nuit.

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L'acte 13 des Gilets jaunes. Une petite pensée à celles et ceux qui les subissent, dont la vie est toute chamboulée par ceux qui ont décidé de se trouver une activité de week-end qui dérange les autres. Ils ont trouvé un truc qui est devenu légal, qui leur permet d'emmerder les autres. Et ça fait 13 week-ends. On va attaquer...

0: J'étais chez Apple il y a pas longtemps juste pour recharger mon téléphone et j'ai vu un adolescent qui pisse à sa mère.
1: Je vais me remettre les boules. Il va chez Apple. Excusez-moi, bonjour. Je viens juste pour recharger mon téléphone. Le patron de l'Apple Store de Strasbourg a été viré. Vous foutez de ma gueule. Vous êtes rentré des va-du-pied avec des vieux téléphones qui viennent se brancher. Ah, quelle puissance, Alexandre. Il faut que tu écrives un livre.
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Valérie, 44 ans, depuis Beyrouth au Liban. Elle était fort déshabillée et de grands arbres indiscrets aux vitres jetaient leurs feuillets malignement. Tout près, tout près. Assise sur ma grande chaise, mi-nue, elle joignait les mains. Sur le plancher, frissonnaient d'aise ses petits pieds, si fins, si fins. Je regardais, couleur de cire, un petit rayon buissonnier papillonné dans son sourire et sur son sein, mouche rosier. Je baisais ses fines chevilles, elle eut un doux rire brutal qui s'égrenait en claire trille, un joli rire de cristal. Les petits pieds sous la chemise se sauvèrent. « Veux-tu en finir ?» La première audace permise, le rire feignait de punir. Pauvre et palpitant sous ma lèvre, je baisai doucement ses yeux. Elle jeta sa tête mièvre en arrière. « Oh, c'est encore mieux. Monsieur, j'ai deux mots à te dire. » Je lui jetai le reste au sein dans un baiser, qui la fit rire, d'un bon rire qui voulait bien. Elle était fort déshabillée, et de grands arbres indiscrets, aux vitres, jetaient leurs feuillets malignement. Tout près, tout près.

0: j'imagine sincèrement que... Arrête avec ton petit... en fait, ma bonne femme, elle supporte pas ce rire. C'est à cause de ça qu'il y a des problèmes. Eh, mais tu peux pas t'imaginer. Elle me dit, mais tu supportes son rire comme ça? Mais c'est pas... Mais je dis, mais il encule tout et tout le monde avec son rire. T'encules tout et tout le monde. Et ça, c'est fort. Et ça, je suis pour toi.
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1: Le peuple tunisien a mis à la porte son chef un peu dictateur, si j'ai bien compris, Ben Ali, qui par un tour de passe-passe aérien est parti en 3 avions différents dans 3 directions différentes. Mais nous savons qu'un des avions qui est parti de la Tunisie est allé atterrir au Bourget. Et j'avais demandé à quelques-uns que je connais d'aller jeter un œil pour voir un peu, parce que je savais qu'il se passerait quelque chose là-bas. Et effectivement, on ne pouvait pas approcher de l'aéroport du Bourget. Alors on nous a expliqué que ce n'était pas Ben Ali qui avait atterri, que c'était quelqu'un de sa famille. Mais moi maintenant, je me pose une question. Est-ce qu'on serait pas juste en train de faire les vases communicants avec tous les dictateurs qu'on accueille ?
2: Au mois de juin, j'ai un cure de désintox.
3: Ah oui.
2: Ouais.
3: Tu devrais la mettre en location, la voiture, pendant ce temps, non? Peut-être que t'auras la chance que quelqu'un la foute dans un ravin. Hein?
2: Je vais la laisser à l'abri.
3: Alors, c'est une cure de désintoxication à quoi? Au jus d'orange? C'est quoi?
2: Cigarette.

0: Moi, j'entends régulièrement des gens nous parler de ghetto, de ghettoisation de la société. La ghettoisation de la société, elle est souvent créée par ceux qui se considèrent comme des victimes. Et qui font effectivement ça. Quand tu menaces un mec, quand t'es en France, que tu menaces un mec de mort, parce qu'il a dit un truc, il a, dans la phrase, il y avait marqué islam, il a dit islam, et que tu ne comprends rien aux lois de la République, etc., ben tu joues contre ton camp, puisque la résultante de ça fait que tous ceux qui ne sont pas musulmans vont éviter le coin. Et lorsqu'ils auront évité le coin, ben, il n'y aura dans ce coin-là que des gens qui acceptent de vivre dans cette ambiance-là. Et donc, ce sera un ghetto. Mais qui a créé ce ghetto? Celui qui n'y va pas ou celui qui y reste? Pour moi, c'est celui qui y reste. Maintenant, on est dans une société bavarde dans laquelle tout le monde peut parler à tort et à travers. Ça a quand même des conséquences.
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0: Et j'avais des voisins qui tuaient le cochon chaque année. Donc c'était des chasseurs et tout. Donc eux, c'était deux cochons dans la journée, ils se faisaient. Donc un jour, je suis allé les aider.
1: Des chasseurs qui chassaient les cochons. Ils connaissent d'autres chasseurs qui tuaient des poulets, eux. Je connais, et celle-là, je la garde. Hey, je connais des chasseurs qui tuaient des cochons. Bon, ils les tuaient de la fenêtre, hein, de la maison. Ils avaient pas envie de se faire chier. Oh, il m'a fait mal au ventre. Hey, vous êtes fort, Nice, hein, vous êtes drôle, hein, vous êtes bon en blague. Hein. Mais celle-là, attends, je vais la noter.
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1: Arnaud, 53 ans, tremblait en France. Five Freddy m'a dit que tout le monde est cool. Le DJ foot, j'ai dit mon Dieu. Flashez vite, flashez cool. François sait pas, flashez fait pas. Et tu t'arrêtes pas, point certain. Tu vas dans le parking. Et tu montes dans ta bagnole et tu conduis très loin. Et tu conduis toute la nuit et puis tu vois une lumière. Et elle vient directement vers toi et atterrit. Et un homme de Mars sort. Et tu essaies de fuir, mais il a un revolver. Et il tire sur toi et t'es mort. Et il mange ta tête. Orteil à orteil, dansant tout près, une haleine à peine presque comateuse, mur à mur, les gens hypnotisés, et ils marchent tout doucement, passent chaque nuit en ravissement.
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Catherine, 60, Arcachon. Les yeux battus, la mine triste et les joues blêmes. 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
1: Fiat a acheté 25% du groupe Chrysler, donc le groupe américain, quand ça allait mal. Et maintenant, Fiat va peut-être délocaliser son siège social pour l'installer aux États-Unis. C'est-à-dire que Fiat deviendrait une marque américaine. T'imagines? Donc là, pour l'Europe, pour l'organisation, pour le machin, pour tout, tout ça, ça serait quand même un drôle de choc, n'est-ce pas ?

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0: 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Merci, Catherine.
1: Ah oui, elle ne me quitte pas.
0: Fais voir, c'est un bel objet, hein, fais voir.
1: Oui, il est belle.
0: Ah ouais.
1: Ouais, il est super.
0: Ah, il y a marqué « c'est bon de boire » dessus.
1: C'est bon de boire, Maurice. Alors que bah, je te prie, la radio carrément rock, la radio carrément libre.
0: Elles sont bien,
1: Maurice,
0: hein.
1: Radio libre.
0: Elles sont bien.
1: C'est bon de boire.
0: Ouais, c'est super.
1: Non, elle est super belle. Elle est super belle et tout ce qu'on met dedans devient délicieux, bien entendu. Encore plus délicieux que dans un autre contenant.

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1: Le principe, c'est ça. Quand il y a deux personnes qui travaillent, on prend sur leur salaire un petit morceau et ces deux personnes paient la retraite d'une personne qui a la retraite. Et on s'aperçoit partout dans le monde que bientôt, il y aura trop de gens qui auront besoin de toucher une retraite et pas assez qui travaillent. Maintenant, les gens vivent jusqu'à 100 ans. Donc le mec qui vit 100 ans, il aura travaillé à peu près 40 ans et faudra qu'on lui reverse pendant 40 ans une retraite. L'idée, c'est de dire qu'il faut allonger la durée de cotisation. C'est ce qu'on a fait partout dans le monde. Comme ça, en plus, ça permet donc aux gens de continuer à cotiser, de continuer à être dans les actifs un petit peu plus longtemps. Et ça réduit un petit peu la période pendant laquelle tu vis et tu touches ta retraite sans rien branler.

Valérie, 55 ans, Nantes. Ce matin, je ne résiste pas à l'envie de te transmettre toute ma reconnaissance. D'aucuns pourront dire que cette émission est bizarre. Je dirais qu'elle est d'utilité publique. En janvier 2021, naviguant sur Internet, seul, désœuvré, je vous retrouve, je vous écoute et je commence à participer à vos jeux. Je ne suis plus seule et la force qui me manquait ressurgit, peu à peu. La possibilité d'être à l'écoute du monde et de se sentir écouté crée un sentiment d'exister. Et c'est là l'important. Tu as sauvé une âme, Maurice, une femme, de la dérive dépressive. Aujourd'hui, le bout du tunnel est devant moi, face à moi. D'ici une quinzaine de jours, je serai totalement libre. Tu as aidé grandement à cette reconstruction, avec des clins d'œil, des sourires, quelques phrases. Je suis de nouveau capitaine de ma vie. Heureuse. Pour tout ça, Maurice, encore, merci. Bonne émission et welcome home.

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0: passé dans mon magasin là, en début de semaine pour faire des petites emplettes tout ça. Et puis la vendeuse, une gonzesse super gaulée.
1: Oula.
0: Une chautron moyenne, mais un corps. Et elle est là, comme ça, avec son truc, elle me tourne autour, elle me dit oh là là, elle me dit oui, vous savez pas ici, oh là là, il y a des histoires, des machins, des trucs, et je sais pas quoi. Si par exemple vous me donniez votre numéro de téléphone, ça va jaser. Alors je lui dis, est-ce que ça veut dire que vous voulez que je vous donne mon numéro de téléphone? Alors là, elle s'arrête comme ça, elle me regarde, et elle me dit, si vous me le donnez, je le prendrai. Et je lui dis, mais vous savez que moi, si je vous donne mon numéro de téléphone, c'est pour qu'on fasse du sexe. Alors là, j'ai vu que ça se garde partout, je lui dis, mais non, vos collègues, ils sont en train de faire quoi quoi. Et elle me dit, si vous voulez pas me le donner, je lui dis que vous le donnez, mais je vais vous expliquer pourquoi je vous le donne. Et puis bon, je sais pas ce qui se passe, il y a un autre mec qui passe, donc elle va s'en occuper. Et la fille, quand même, elle revient vers moi.
2: Alors...
0: et elle me donne son numéro sur un bout de papier. Elle me dit comme ça, c'est vous qui m'appellerez. Et je lui répète, je lui dis, je vous appellerai, mais pour faire du cul. Elle m'a dit d'accord. Hey, elle m'a dit d'accord.
3: Yannick, ce qui est très important... c'est de suivre les posologies des médocs que tu prends. Prends-les avec de l'eau, hein, surtout. Hein. Faut pas que tu les prennes comme ça, concentrés, parce que tu vois, ça te rend un peu tendu. Il faut les diluer un peu dans l'organisme.
4: Hein. 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

0: Bah non, mais j'ai des copines, justement, c'est pour ça que il y a jamais eu 9 ans où j'ai rien fait, quoi. C'est
1: Ouais,
0: pour
1: mais
0: ça.
1: on branle en fait, pourquoi tu te compares à moi? Bah, je veux dire.
0: Au pire, c'est 6 mois. Au pire, c'est pendant 6 mois, je fais
1: Non, mais
0: plus.
1: rien, je m'en branle en fait de ta vie, quoi.
0: Bah
1: Je t'ai
0: d'accord,
1: pas
0: bah alors
1: baisé
0: genre
1: pendant 6 mois, c'est
0: bah,
1: bien, ça me. Qu'est-ce que tu veux que j'en ai à foutre, quoi?
0: je
1: Ça
0: demande une
1: me.
0: clope alors.
2: Vaut mieux une petite quantité que de la qualité que. Grosse quantité et pas de qualité. Et
3: Ah,
2: plus la
3: no,
2: boîte
3: 9
2: date.
3: ans, ouais, 9 ans, on espère que c'est la top qualité là. Ouais, 9 ans, moi, je pense, j'aurais revendu ma bite et mes slips. Hein. J'aurais fait un placard, moi. J'aurais fait un petit coffre de rangement plutôt à la place.
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0: Ah mais le matin là, quand je vais à Porte d'Aubervilliers, tout ça là, mais c'est un truc, même ouais, quand voilà. Je suis dans le 19ème, la dernière fois, bah pour le coup la dernière fois c'était une femme moi, elle devait, à mon avis c'était une crackers, elle voilà. Me tapait à la vitre, elle voulait de l'oseille et tout, j'étais là mais je dis putain mais c'est quoi ce truc de fou. Et
1: t'en as même les Kaira, même les Kaira ils ont peur de ces gens.
0: Ben oui, mais parce que le mec, attends, il faut le toucher avec un bâton de 3 mètres, hein. L'autre, tu sais pas quelle maladie il a du Moyen-Âge. Tu vois, même pour le taper, faut le taper avec un bâton.
1: Ouais, non, mais on en a un point avec cette immigration là, clandestine.
0: C'est un truc,
1: et même les mecs des quartiers, ils commencent à être débordés, quoi.
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Bonsoir Maurice, bonsoir les auditeurs. Jean, 45 ans, de Vichy. À l'heure de nous quitter ce soir, j'en profite pour vous souhaiter à tous une excellente nouvelle année en espérant que nous puissions encore croire à quelques miracles en 2022.

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1: Régulièrement, je vais au Maroc, je l'ai vu très facilement. Mais j'ai croisé des types en région parisienne qui m'expliquaient que eux, ils étaient marocains. Et manque de bol pour l'un d'entre eux, un été, je l'ai croisé. Mais on savait, lui et moi, que quand il arriverait dans le village de sa famille, qu'il serait considéré comme un Français, pédant, ne connaissant pas son pays, parlant tout juste la langue, et tellement décalé avec ses cousins, qu'il se retrouverait pendant toutes les vacances avec d'autres Français, comme lui, sur la place du village, bien à distance des locaux, puisque l'idée c'est d'aller là-bas et de frimer, et de montrer qu'on est fort, etc.
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0: je pense, Julien, que tu t'es vraiment aidé pour être dans la moyenne basse. Parce que moi, je pense que tu es quelqu'un qui serait parfaitement capable, avec un cerveau propre, tu serais parfaitement capable de suivre ce que je raconte.
1: C'est-à-dire que les gens n'ont pas conscience de la violence?
2: Non, c'est, moi je pense que c'est ce sentiment d'impunité que vous avez qui fait que vous en arrivez là. C'est-à-dire que c'est le sentiment qui n'a pas de conséquences en fait. Toi, tu bouscules le mec, tu tapes avec ta voiture son pare-choc, tu dis qu'une bagarre, ça ne peut pas avoir de conséquences. Et en fait, c'est cette espèce de normalité de comportement qui fait que les gens en France sont fous. Parce que des gens qui pensent comme toi, il y en a trop. Ouais, il y en a peut-être 25 millions dans la circulation. De gens qui pensent que c'est normal de faire ça.
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0: Arnaud, 47 ans, Tremblay en France.
1: Fille en délire, pour un enfant d'Afrique, a perdu le sourire. Ève en velours, chagrin d'amour, chemin du petit jour. Même plus rien. Oh, femme future, sur ses trésors, le corps en aventure, elle s'endort. Ève, lève-toi! Danse avec la vie, l'écho de ta voix est venu jusqu'à moi. Ève, lève-toi! Tes enfants ont grandi. En donnant la vie, je serai comme toi. Hop, hop, hop, hop. Ne pleure pas. Ton histoire est là. Regarde-moi. Ta vie est en moi.
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0: Tu me dirais, salut Alexandre, ça va? Je suis le petit Lucas. Eh mon pote, moi je te montre du doigt. Eh mais on s'occupe de toi, tu te rends pas compte. Eh le petit Apache, il est venu à Strasbourg, je peux te jurer que le mec avec sa petite chemise et ses petits poils qui sortaient de la chemise, il a pas bronché en face de moi. Il a pas bronché, mec.
1: Je peux te dire, et il y a le Turc, il est arrivé, il avait des poils, mon pote. L'autre, il a vite refermé sa chemise.
0: Non mais je sais, Lucas, je veux juste te mettre en garde. Parce que je t'aime bien, t'aime bien.
2: Putain, c'est vrai que ça fait peur, hein, quoi. Franchement,
1: non, mais il a décidé de casser les couilles à tout le monde ce soir.
2: J'ai peur, franchement, j'ai peur. je mets 150 balles sur la table que moi, les mains attachées dans le dos, tu me niques pas.
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4: Arnaud, 47 ans, tremblé en France.
5: Rêve éblouissant d'amoureux, monde mercenaire et ambitieux. Tout se confond aveuglément dans la folie et dans le sang. 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Étrange et brûlant parcours qui, tôt ou tard, finit sur un dernier mot d'amour. Puissance et gloire, dans l'eau trouble d'un regard, l'aventure et la passion autour de Château-Vallon.
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sa planète tout en carbone. Sa mission, sauver le monde. Et il va commencer par la France. Ses super pouvoirs, intraitables, imprévisibles. Il se surprend lui-même régulièrement. Détecteur de mensonges intégré à son cerveau certifié à haut potentiel. Son point faible, la côte de bœuf. Son défaut, jamais de mauvaise humeur, mais parfois irritable. Son point fort, sa curiosité. Tous les soirs, depuis plus de 30 ans, il t'écoute avec toute son attention aiguisée comme son couteau à saucisse auvergnate. Viens, simple mortel, te frotter à lui, surtout si tu es une fille. Sinon, viens juste causer. Et profite, c'est prévu pour durer au minimum 3 heures terriennes. 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

0: Alexa, prends-moi un rendez-vous chez le coiffeur.
1: Ok, j'ai supprimé tous les messages de ta sœur.
0: Putain, putain. Tiens, maintenant tu diras moins de conneries.
2: On va écouter Régis à Forox.
3: Ouais, tranquille. Tranquille, tranquille. Bon, après moi, NSP, voilà.
2: Tranquille, c'est le coronavirus, tout le monde est sur les dents, lui. Tranquille, tranquille. 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Je crois que je vais en acheter un.
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0: Mais toi, ton mec idéal, là, il est comment et c'est, ça se passe comment? Ton mec idéal, là, aujourd'hui, t'aimerais bien rencontrer un mec qui fait quoi, qui dit quoi, qui, tu vois? C'est quoi?
1: Bah, moi, j'ai toujours eu envie de toi, Maurice, hein. Non, je rigole, mais... c'était tout au début de WeFM, mais ouais, mais n'empêche que t'es un peu le pilier de ma vie, et puis c'est vrai que je suis bien, là, enfin, je suis pas emmerdé, je suis les...
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0: Ouais, mais enfin, nous, on va être accusé de non-assistance à personne en danger. Donc moi, je m'élève contre la procréation d'Alexandre de Strasbourg. Je propose qu'on lui achète un cheval, plutôt. Comme ça, il va pouvoir le brosser, s'en occuper, nettoyer le crottin. Il aura l'impression d'être le papa du cheval.
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0: Moi, ça me saoule, ces guerres de religion. Celui qui veut savoir mieux que l'autre d'où vient. C'est un peu fatigant. C'est vrai que moi, depuis que je vis avec Zora, être musulman, moi, je le vis assez bien.
1: On nous a pas montré ton tapis, hein.
2: Non, mais le tapis, parce que si il peut nous montrer le tapis sur lequel elle se met à genoux pour qu'il puisse la sodomiser, mais après le tapis de prière, il est au lavage.
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0: Valérie, 55 ans, Nantes. Pour me rendre à mon bureau, alors j'achète un vélo. Un très joli tout nickelé, avec une chaîne et deux clés. 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
1: Alexa, commande-moi un plateau de sushis.
2: Non, vous en avez déjà mangé.
1: Tiens, maintenant tu verras.

C'est ça qui est super drôle dans ce pays. C'est qu'au lieu de faire les choses naturellement comme on le fait ailleurs, c'est-à-dire qu'ailleurs, les gens ils bossent et ils sont payés en général. Alors, nous, on a poussé les gens à travailler le moins possible. On est l'un des rares pays au monde où on se dit que le travail c'est mal, le travail c'est pas bien. Et à chaque fois qu'on parle de travail, forcément on parle de travail pénible. On se dit pas que le travail c'est un truc qui est plutôt valorisant, qui permet de se sentir bien, etc. Donc on crée un truc en se disant on va travailler le moins possible. Et en travaillant le moins possible, puisqu'on fait partie de ceux qui travaillent le moins sur la planète, bon, le seul problème, c'est que ce qu'on fait, les autres s'en branlent. C'est-à-dire que ce qu'on fait, c'est pour nous. Parce qu'il y a quand même, on est dans un pays dans lequel les fonctionnaires sont hyper nombreux, mais ces emplois, ils sont généralement tournés vers l'intérieur de notre pays. Alors, on est les meilleurs, on est les plus efficaces, mais pour nous-mêmes et pour des choses.

0: Si tu meurs, t'es mort, quoi. C'est super triste, surtout pour ta famille, pour ceux qui restent. Ce qui est un problème, c'est de pas mourir, d'être handicapé à vie, pas. Donc je pense qu'il faut sensibiliser les gens à ça, leur dire que voilà, que quand t'es mort, c'est juste ta famille qui en prend plein la gueule, à qui tu manques, etc. Parce que toi, t'es mort, c'est fini, tu sens plus rien. Par contre, si t'es gravement atteint, gravement blessé, c'est toi qui souffres.
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0: Il y avait déjà eu en Belgique, Nico, je te le dis, il y avait eu une vague belge, tu te souviens, hein?
1: Une vague, un tsunami.
0: Une vague d'OVNI belge.
1: Une vague d'OVNI en Belgique, ouais. Non.

0: On est bien d'accord que le problème, c'est pas le trafiquant, c'est le consommateur. Pourquoi est-ce qu'en France, il y a autant de consommateurs de drogue? C'est ça qu'on devrait se poser
1: parce que
0: comme question.
1: Les gens ne s'aiment pas.
0: Non, mais je sais pas, Laurent. Je ne sais pas, Laurent. Mais je pense que la première démarche, moi, si je suis président demain, de la France, la première chose que je vais faire, c'est ça. C'est faire une enquête, faire une commission parlementaire pour essayer de comprendre pourquoi il y a autant de gens dans ce pays qui veulent fumer du cannabis.
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2: Non, les gens qui volent chez nous ne sont pas des gens qui font des choses, machin, truc, parce qu'ils ont faim. Les gens qui ont faim chez nous, ils sont à la soupape, ils sont sur la place de la République, ils sont pas en train de voler des cassettes et des, je sais pas quoi, des DVD et des fringues à 2 balles d'ailleurs, dans les grandes surfaces. C'est un truc de voyou, c'est un truc de mec qui a rien branlé à l'école, de gens qui s'investissent pas, qui se lèvent pas le matin. Effectivement,

0: dans un aéroport d'Afrique aussi, ils avaient, pour te laisser passer avec ton eau, ils te faisaient la boire. Ils te faisaient en boire. Ils me disaient, elle est bonne votre eau? Bah oui, bien sûr. Bon, allez-y, buvez pour voir.
1: Ce mec avait mis un putain de produit pour faire exploser l'avion. Les mecs, ils te le faisaient boire.
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0: Claire, 48 ans, Sarasota, Florida, USA.
1: Tu être jolie beaucoup, moi être zinzin de ta fantaisie, tu rendre moi fou de vous, car tu es beau à l'infini. 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Je volais pour toi les cadeaux des califes, tout pour vous. Je donnais tout, mon papou aimez-vous excessif. Mon Maurice aimez-vous excessif. Joyeux anniversaire Maurice.

0: Je pense que les partis politiques, c'est un vieux truc, un truc ancien, qui ne permet pas à des gens qui auraient des idées, qui auraient des choses à proposer, d'être capables de les proposer. Parce qu'à chaque fois, il y a, je sais pas quoi, ils font partie d'une équipe, et dans l'équipe, il y a ceux qui disent l'inverse de ce qu'ils peuvent raconter. Enfin, c'est très compliqué, quoi. Donc je pense qu'il faudra qu'on réinvente le candidat libre.
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0: Voilà, c'est là où j'ai du mal à faire comprendre à l'écrit. 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
2: ouais, mais avec, ouais, avec une faiblesse sur une bielle, quand même.
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7: Viennent de tomber les sondages radio là, de France. Alors c'est comme d'habitude, hein, c'est à se pisser dessus. Tout le monde est premier, tout le monde est meilleur, tout le monde a plus d'auditeurs qu'avant. Enfin, on ne sait pas où on les trouve. Bon, maintenant, dans le même temps, il y a une autre curiosité intéressante française qui est le seuil anti-concentration. C'est-à-dire que le seuil anti-concentration interdit aux médias français, aux radios et aux télévisions, enfin aux détenteurs de fréquences et d'autorisations, leur interdit de dépasser le seuil des 150 millions d'auditeurs. C'est vraiment ça, quoi. Là, on est vraiment au cœur du truc. C'est pour ça que tout le monde est premier, que tout le monde est meilleur, parce que dans un pays comme le nôtre qui compte 65 millions d'habitants, les chaînes de télé et de radio arrivent à se partager un gâteau qui fait plus de 150 millions de personnes.
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0: Camille, si tu viens chez moi pour la tambouille, t'emmènes quoi?
1: Un coq au vin.
0: Un coq au vin, ah ouais, c'est original ça, disons.
1: Mais oui, c'est mon père qui m'a appris à le faire, et avec des petits champignons et à arroser de vin, bien sûr.
2: Ah ouais.
1: Et avec des petites pommes de terre. Et des pommes de terre en robe de chambre. Et en dessert, ça serait une crème brûlée.
0: Pas mal.
1: C'est ce que je fais toujours.
0: C'est en robe des champs, hein, pas en robe de chambre.
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0: Donc je suis pas très original en disant que t'es vraiment, c'est quelque chose de fantastique là, Maurice Ravioli, c'est très fantastique. Et puis je veux te rassurer, Maurice, que j'ai la conscience qu'il faut y participer, qu'il faut la supporter, qu'elle existe. Parce que je vois mal d'exister sans ton émission. Et puis je suis content que je suis 10 ans plus âgé que toi. Ça me donne, disons, l'espoir que moi, je vais terminer plus tôt d'écouter cette émission, c'est-à-dire je veux partir tout simplement, c'est-à-dire mourir tout simplement, avant que cette émission meure.
1: C'est terminé pour ce soir. Regarde autour de toi. Rien n'a bougé, tu es juste différent. Tu es aujourd'hui la personne qui a écouté le cœur de la nuit. Tu sais quoi? Tu peux recommencer dès demain. Car oui, demain jeudi, tu seras attendu. Alors sois

0: Maurice a dit.
1: Nous n'avons pas la même façon de voir l'invitation. J'ai envie, quand j'invite quelqu'un à bouffer chez moi, et si je prends le parti de lui préparer à bouffer, je vais essayer de mettre toutes les chances de mon côté pour que la personne qui va venir bouffer soit contente. Donc je vais, au préalable, appeler la personne et demander « Qu'est-ce qui te ferait plaisir? Qu'est-ce que tu as envie de manger ?» Toi, à l'inverse de moi, tu vas te dire « Ah, je suis sûr qu'il aime le poisson. » Tu vas cuisiner du poisson pendant 2 heures. Et quand le mec va te dire « Ben non, tu sais, je suis pas très poisson. » Donc tu vas lui sortir rapidement un steak et le jeter sur la table et te dire que t'en as rien à foutre et au contraire que t'es content parce que tu vas manger 2 morceaux de poisson. Moi, je pense pas ça. Parce que toi, tu pars du principe que ce qui est important quand tu reçois quelqu'un, c'est ton plaisir à toi. Alors que moi, je pars du principe que si je reçois quelqu'un, c'est pour lui faire plaisir.

0: Et on fait des lois pour ceux qui s'y plient. Quand les gens ne se plient pas à la loi, si on peut leur faire peur, on essaie de le faire. L'un des meilleurs exemples, c'est le radar automatique. On a eu, pendant très longtemps, beaucoup de mal à faire appliquer la loi. Et on a trouvé un truc qui est courageux, qui est un truc qui marche tout seul. C'est le radar automatique. Donc, on n'a plus à affronter celui qu'on verbalise. Donc, ça marche à fond. Parce que le problème de notre pays, c'est que c'est un pays qui sait interdire des choses à ceux qui acceptent qu'on leur interdise un truc. Quand tu es un contribuable classique, que tu travailles, que tu respectes la loi et que tu fais une petite bêtise, on sait que tu respectes la loi. Donc, quand tu fais une bêtise, on te punit très sévèrement et on sait que tu vas accepter la punition. Ceux qui n'acceptent pas les punitions, chez nous, ne sont pas punis.
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Christophe, 43 ans, de Cruis. Un vieillard, sans enfant et orphelin de ses amis depuis belle lurette, meurt, seul, dans une maison de retraite. Nombre de personnes vivantes présentes aux obsèques, 6, dont 4 porteurs, un fossoyeur et une infirmière. Un notable dont la force de l'âge décède. Nombre de personnes vivantes présentes aux obsèques, 843, dont un fossoyeur, 4 porteurs, une infirmière. Monsieur le maire et 3 de ses adjoints, monsieur le préfet, monsieur le président du conseil départemental, madame la vice-présidente du conseil régional, le président de la chambre des métiers, le président de SOS Racisme, le président d'Emmaüs, le collectif de soutien envers le bateau Sauvons les baleines et les migrants, et 5 journalistes.

0: Dans l'émission Maurice, c'est la nuit.
1: Ça se passe presque comme ça, hein.
0: Allez, à ce soir.
2: Je suis allé rendre visite à une personne âgée qui, tu vois, qui est en convalescence dans un centre de rééducation, ce qui s'est pété, il s'est cassé la hanche. Et c'était quelques jours après l'Aïd, tu vois. Et donc, pour lui faire plaisir, cette personne-là, je lui ai amené, tu vois, un peu de viande, tu vois, des brochettes d'agneau. Et je suis arrivé avec ma glacière, la théière, j'avais tout préparé, bien, tu sais, pour qu'il passe un bon moment, tu vois.
3: Mais quoi, à l'hôpital?
2: Ouais.
3: À l'hôpital, ta glacière.
2: Ah oui. Et j'avais ramené une salade, fruits et légumes. J'avais ramené des brochettes d'agneau, encore toutes chaudes. Hein.
3: Charbon. Les couilles, je vais faire des brochettes dans la chambre. C'est quoi, c'est la clim? On voit la clim, ça va. J'ai rien à foutre.
2: Ça, j'avais fait une belle tarte aux pommes à l'ancienne, tu vois, vraiment une belle tarte aux pommes. J'avais ramené ça, donc une théière. J'avais fait du pain.
3: Oh, il nous prend la tête avec ses moutons. On voudrait dormir.
2: Je suis arrivé, je suis tombé. En plus, ils étaient tous pratiquement en fauteuil roulant.
3: Écoutez, moi, j'ai ma mère qui est en train de mourir. Vous pouvez descendre des moutons. Au moins, les moutons. La fumée, c'est pas grave. C'est fini. Mais pas les moutons.
2: Donc, on s'est dirigé vers l'extérieur. Tu vois, j'ai oublié les couverts. Je me dis, merde, putain, je dis à ma fille, je dis, va demander les couverts.
3: Ah, ils arrivent en bloc opératoire. Ils disent, oh, mais ça a l'air bien coupé, votre truc. Tu me le prêtes.
2: Et je suis arrivé avec ma glacière, la théière. Mais je savais pas que ça allait créer un sacré problème.

0: Non, non, des bateaux, des petits bateaux.
1: Non, moi j'aime bien.
0: Non, j'aime bien parce que tu vois, je suis très bien dedans. Tu sais les godasses que tu mets, par exemple, pour pas faire de mal à ton bateau, tu vois, quand tu montes sur les bateaux. Bah moi, je mets ce genre de chaussures.
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0: j'ai une question très précise à te poser.
1: Ah oui, avec plaisir, Maurice.
0: Est-ce que tu es toujours végétarien?
1: Ah, tu sais, à 99%, on va dire.
0: Et pourquoi 99%? Qu'est-ce qui s'est passé?
1: Parce qu'il y a 1% où il m'arrive de manger, vu que étant bébé, j'ai été élevé à la merguez. Je suis pas amateur de merguez, des fois je m'achète 2-3 merguez tous les 2 mois.
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0: Pourquoi, d'après toi, tous les gouvernements de droite comme de gauche depuis 40 ans, ils laissent faire ce genre de avoir des barres non
1: Ouais, mais ce sont pas justement, c'est justement cette méconnaissance qu'ont les Français de la France qui nous a emmenés là. Parce que c'est pas le président de la République qui fait ça. C'est pas le président de la République. C'est pas le président de la République qui fait ça. Les gens qui donnent l'autorisation d'ouvrir et qui peuvent fermer les bars sont les préfets. C'est les préfectures. Ceux qui peuvent signaler des dysfonctionnements sont les maires. Bon, lorsque...
0: C'est des agents de l'État quand même, Maurice.
1: Non, ce sont pas des agents de l'État. Ce sont pas des agents de l'État. Ce sont pas des fonctionnaires de l'État. Le maire, c'est pas un fonctionnaire de l'État. La seule chose, c'est que à faire tant de confusion... J'essaie d'aller dans ton l'explication. Les gens ont laissé la politique. Ils ont abandonné la politique. Ils se sont dit effectivement comme toi, le maire c'est un fonctionnaire de l'État, c'est le président qui décide du nombre de gens qui sont là, etc. Ils n'ont pas cherché à comprendre. Donc ceux qui ont compris le plan se sont engouffrés dans la brèche. Après ça, ils sont devenus maires. Ensuite, pour essayer de rester maires, ils ont fait des accords avec tous ceux qui leur proposaient des accords, ceux qui s'intéressaient à la politique. Et ceux qui s'intéressaient à la politique, c'était sans doute des gens qui avaient intérêt à faire ce qui te déplaît. Donc ils l'ont fait. Pendant que toi, tu te disais, oui, mais enfin quand même, le maire, c'est un agent de l'État, c'est lui qui devrait, etc. Mais tu l'as pas choisi. Quand il a fallu aller voter pour les municipales, tu n'y es pas allé.
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0: Je vais même pas dans les détails.
1: Non, mais je voulais juste faire une parenthèse. Est-ce que
0: pour les Iraniennes même... Ah non.
1: Ah oui, bah ils sont pas là.
0: Ah non, mais non. Elles sont pas là, tu veux dire?
1: Elles sont pas là, pardon.
0: Parce que je sais bien que t'as des difficultés, mais quand même.
1: Pardon.
0: Je plaisante, Will.
1: Ouais, ça, ouais, mais, vaut mieux. Ouais.

0: Je peux parler, c'est bon là?
1: Allez, vas-y, tu peux parler, c'est bon. Enfin, en tout cas, tu peux essayer. J'espère qu'on va se faire plaisir en t'entendant.
0: Bah, je sais bien que tu vas m'interrompre parce que
1: Mais il y a intérêt, oui. Tu seras interrompu autant de fois qu'il le faudra.
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0: Bio, c'est hors sol.
1: Non, bio, il y a du bio comme ça, et puis il y a le vrai bio. Le vrai bio, c'est le paysan qui plante ses tomates dans la terre. Et puis,
0: par contre, la tomate d'un kilo, c'est une anomalie quand même. Il y a un truc qui va pas génétiquement.
1: La tomate à combien?
0: La tomate d'un kilo, c'est une tomate qui a un petit problème quand même.
1: Non, c'est peut-être qu'il y a eu un peu, il y a eu un peu trop d'enrichissement, mais c'est pas, c'est du naturel.
0: Ah d'accord, c'est des tomates bio enrichies.
1: C'est ça le principal. Okay. Non, mais si c'est un kilo, ça, la tomate.
0: Elles sont enrichies à la viande ou pas?
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0: Non, mais s'il y a une clientèle, d'accord? S'il y a une clientèle, il y a des dispositifs qui ont été pris par... qui c'est qui fait le bruit, là? Ah, c'est Camille. Tu peux couper ton micro, Camille, quand tu comptes tes grains de riz? Hein, c'est mieux, parce
1: là,
0: que...
1: Là, je fais pas de bruit.
0: Là, tu ne fais pas de bruit, mais tout à l'heure, tu étais penché sur ton sac de riz, tu faisais du bruit.
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5: 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Notre pays, en fait, sans qu'on le veuille, petit à petit, il va commencer à ressembler un peu à l'Europe de l'Est des années 70. Tu sais, quand il y avait le mur, c'est amusant, quoi. C'est-à-dire que nous, on va avoir une marque de bagnole, ça sera Peugeot, qui sera une marque d'État, une marque de l'État. Et notre partenaire, donc là-dedans, ça sera la Chine, puisque c'est ce qui est prévu. La Chine avec la Chine un peu ancienne, tu vois. Donc la Chine rouge. Donc on aura une marque. Et peut-être qu'on aura droit un jour à un petit ticket, tu vois, pour pouvoir s'acheter une bagnole. Tu vois, on aurait un petit ticket. On a quasiment plus qu'un vendeur, parce qu'un jour Nissan et ils vont récupérer Renault, puis voilà, terminé, on va arrêter le cirque. Et puis nous, on sera dans un pays plutôt à fonctionnaire, ticket, rationnement, tu vois. Comme ça, tout le monde sera content.
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0: Bienvenue dans la dernière heure de l'émission Maurice et la nuit du mardi 29 octobre 2024. À l'occasion de la sortie de la série télévisée culte, inspirée des coulisses de la première émission de télé-réalité française Loft Story, Maurice s'entretiendra avec Kenza, l'une des participantes du célèbre jeu. Tu entendras celle-ci prendre ses distances avec la productrice et révéler l'envers du décor en carton-pâte. Dans son confessionnal, Maurice, la voix, fera s'épancher les nominés que sont Kader de Troyes, autour du voyage diplomatique de la France au Maroc, Nicolas de Wavre, au sujet de ses bobos, Pascal de Paris, opposé au cannabis marocain, et Catherine d'Arcachon, dont le voisin tape au mur. Enfin, Patrick Zitswitch, accompagné de Lily, te narrera ses vacances, une fureur de vivre à base de sandwich triangle et de comptage de calories. C'est tout, pour le moment. Captivante écoute.
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2: Alors attendez, ne bougez pas, il y a quelqu'un d'autre qui veut parler, alors qui va là, je te prie.
3: Salut Maurice.
4: Kader 49 à 3.
2: Alors on a Kader 49 à 3 et on a surtout, on a Kenza. T'as quel âge Kenza, pardon?
3: Salut Maurice, j'ai 46 ans.
2: Et ouais, 46 qui a le Valois, je crois, c'est ça?
3: Exactement.
2: Et ouais.
3: Ça va, tout le monde va bien?
2: Non, ça ne va pas, on voulait... Alors j'ai
3: Pourquoi j'ai...
2: Non, ça va pas du tout, justement. Il faudrait que tu ailles en Belgique, t'occuper de... Non.
5: Pour lui faire faire la boule.
3: J'ai pas écouté la conversation.
2: Alors, pardonnez-moi. Non, on reviendra à cette conversation dans une minute. Je suis désolé... Nicolas, mais j'ai demandé.
3: On va faire comme j'ai envie.
2: J'ai demandé à Kenza déjà depuis la semaine dernière, je crois, elle nous avait battu un peu froid. Elle avait autre chose à foutre. Je lui avais demandé de nous.

0: un décès dans la famille, tu m'excuses.
1: Oh, pardonne-moi, je suis vraiment désolé pour toi, Kenta.
0: Pas grave. C'est pour ça que j'ai une petite voix, d'ailleurs.
1: Bon. Ouais. Ben écoute, j'espère que tu t'en remettras. Alors Kenza, pour ceux qui ne savent pas qui elle est, c'est une jeune femme qui était donc dans le premier loft, hein, c'est ça,
0: En 2001.
1: En 2001, du temps de Loana, t'étais en même temps, je crois, hein, c'est ça?
0: Exactement, il y a 23 ans.
1: Voilà, et moi j'avais juste, je voulais causer avec toi, que tu nous racontes un peu ton sentiment, puisqu'il y a une série qui vient de sortir, que j'ai pas vue encore, qui s'appelle... Ah, comment elle s'appelle?
0: Culte,
1: voilà, qui oui, retrace donc la vie dans le loft à la période où tu y étais. Et on parle pas. Alors, si j'ai pas vu la série, mais est-ce que on parle de toi ou pas?
0: Dans cette série. Moi, je suis très transparente dans cette série et je sais pourquoi et en même temps ça m'arrange pas mal.
1: Ah bon, parce que moi je voulais que tu nous racontes justement pourquoi ils ont fait cette série en ne s'intéressant, parce que l'autre je le connais pas du tout, Jean-Pascal. Pourquoi?
0: Non, c'est Jean-Édouard.
1: Je les confonds. De toute façon, je les connais pas, donc.
0: Ouais,
1: j'espère qu'ils m'en voudront pas.
0: Ouais,
1: okay. Bah, ils doivent en avoir rien à foutre. Jean-Édouard, excusez-moi.
0: Il en a pas rien à foutre, au contraire, parce qu'en ce moment, justement, il est très en colère. Bah, puisque tu me poses la question, en fait, l'idée, c'est de savoir un peu comment nous,
1: c'est ça.
0: Les protagonistes, on a vécu la sortie de cette série, en fait.
1: Alors, pardonne-moi, il y a quelqu'un d'autre qui veut parler. Ne bouge pas une seconde, il y a quelqu'un d'autre qui veut parler. Allô, qui va là, je te prie.
2: Patrick, 42 ans, et Lily, 38 ans, d'Ipswich, au Royaume-Uni.
1: Eh oui, 42 et Lily, soyez les bienvenus. Oui, donc Kenza du Loft. Alors, vous d'abord, est-ce que les autres protagonistes, en dehors donc de Loana, est-ce que toi, tu savais qu'ils étaient en train de tourner cette série ou pas? T'as entendu parler du projet ou pas?
0: Alors oui, j'avais entendu parler du projet parce que, en fait, on se parle entre nous, on se parle encore entre nous. Et en fait, on a eu vent qu'Alexia Laroche-Joubert, qui est en fait un peu l'une des deux créatrices de l'événement, enfin du Loft de l'époque, puisque c'était elle qui était... en fait, la prêtresse qui a lancé l'idée, en fait, avec la boîte de prod en démol, en fait, de lancer un premier loft en France. Et en fait, elle a construit sa réputation et aussi sa carrière sur le succès qu'a amené le loft en France. D'accord. Mais à l'époque, elle avait cette image que nous on connaît très bien. Qui est celle d'une nana qui a les dents longues, qui avait très envie de réussir dans le métier, qui était capable de vendre sa mère pour pouvoir réussir, tu vois, dans le secteur de la télé, dans le secteur des boîtes de prod. Et donc, c'est elle qui, à l'époque, nous a casté avec une autre dame qui a un accent espagnol très prononcé, qui s'appelle Angela Laurent. Et Angela Laurent, c'est elle qui a validé les candidats, donc le casting final, que vous avez vu, vous, le soir du premier prime du Loft. Voilà. Et donc, à l'époque, cette femme, qui s'appelle donc Alexia Laroche-Joubert, est montée dans les échelons toutes ces années. Elle est bien montée, d'ailleurs, puisqu'elle a été, elle s'est associée, en fait, à un homme de l'ombre qui était un petit peu le mentor de plein de gens du métier, qui s'appelle Courby. Je sais pas si tu sais qui c'est, toi.
1: Courby, oui, si je sais qui c'est.
0: Maurice, voilà. Voilà. Et donc, Courby, qui est l'homme de l'ombre, qui a fait monter des mecs comme Arthur, qui a toujours été un petit peu le financier, tu vois, des boîtes de prod qui étaient là pour monter, en tout cas, les stars en, voilà. Et c'était lui qui était, en tout cas, l'un des protagonistes aussi financiers, derrière le succès du Loft. D'accord. Donc après, derrière, il a pris Alexia Laroche-Joubert et ils ont racheté la société Miss France. C'est comme ça que ça s'est passé, en fait. Et une fois qu'ils ont mis dehors, tu sais, comment elle s'appelle, Mamie Miss France, là, qui est décédée, comment elle s'appelle, avec qui partait un chapeau, là, comment elle s'appelle,
3: De Fontenay.
0: Tu vois, tu sais de qui je parle?
1: De Fontenay, ouais.
0: Merci. Tout à fait. Et donc, ils ont viré De Fontenay, la pauvre, comme une pauvre chaussette, alors qu'elle était à la tête, justement, du comité Miss France. Ils ont racheté donc le comité Miss France, beaucoup d'argent, et donc ils en ont fait après le succès qu'on connaît depuis des années, avec des nanas un peu plus dénudées, des trucs un peu plus modernes. En gros, ils ont dépoussiéré en fait l'émission, d'accord. Et donc Alexia Laroche-Joubert, depuis toutes ces années, elle a quand même pour ambition déjà depuis beaucoup d'années de faire une série sur le loft, mais elle a fait le choix de se concentrer sur l'événement qu'elle appelle, elle, un événement qui est celui de la piscine. Hein. D'accord, bon, tout le monde sait de quoi ça s'agit.
1: Ah, la piscine, donc, non, peut-être pas tout le monde. Quoi. La piscine, c'est le moment où Loana et Jean...
0: Et Jean-Edouard.
1: Fornique, il baisse dans la piscine, hein, c'est ça, il baisse,
0: oui,
1: non?
0: Oui, voilà. Ouais. Et en fait, à l'époque, pourquoi ça avait fait scandale? C'est qu'en fait, à l'époque, on avait une chaîne qui diffusait en fait les primes et l'émission 24 heures sur 24. Et en fait, ce qui s'est passé, c'est que ça a été un scandale. Pourquoi? Parce que ces images-là ne devaient pas passer en direct. Donc c'est ça qui a fait que le loft, à un moment donné, a explosé et qu'ils se sont retrouvés un peu dépassés par la situation parce qu'ils ne s'attendaient pas à ce qu'il y ait en gros une scène de cure, ce qu'on appelle une scène de cure. Hein. On n'a rien vu, mais en tout cas, on a vu qu'il se passait quelque chose de pas normal. Et donc la production a voulu en fait... créer une nouvelle fiction autour de cet événement qui pour eux était l'événement qui a fait un peu exploser le côté un peu propre du loft qui était censé être en gros une réunion de mecs et de nanas sympas de jeunes qui se marraient entre eux, et là ils se sont retrouvés face à une scène de cul et ils ont pas pu la couper en fait.
1: Voilà. On arrive, Kenza.
3: Valérie, 55 ans, Redon. Violence à l'école ou violence en bagnole. Violence de misère ou violence militaire. Prise d'otage, attentat. Ça se passe dans la vie comme au cinéma. Le gore s'est banalisé à travers la télé, les journaux, toujours plus hard en photo, pour exciter la parano. Chercher à plaire avec la cruauté spectaculaire, magnifier la douleur pour vendre quelques exemplaires. La violence. Je comprends pas la violence. Utopie du partage ou de l'union, tu crois que si tu dis ça, tu passes pour un con. La violence. Je comprends pas la violence.
1: Fais comme Valérie, écris un texte ou choisis-en un, tu vas l'enregistrer avec ton téléphone portable. Ça va durer moins d'une minute, tu l'enverras ensuite dans ma boîte sans musique, sans bruitage. Et si ça nous va, tu t'entendras. Avec nous à bord par ici, Pascal, elle a 60, elle est à Paris. Pascal, vous êtes là?
4: J'ai dit je suis là.
1: Ah bon, on n'avait pas entendu. Nicolas à 40, il est à Wavre en Belgique.
5: Oui.
1: On le voit plus. Kader à 49, il est à 3.
6: Oui, je suis là.
1: Kenza nous fait le plaisir d'être là. Elle à 46, elle est à Levallois.
7: Nomini, salut.
1: Patrick et Lily à 42-38 à Ipswich, au Royaume-Uni.
6: Présent, monsieur.
4: Présent.
1: Bah, comme j'ai demandé à Kenza de nous appeler, si ça vous embête pas, je continue un peu avec elle, puis après on reviendra à nos conversations et à Nicolas de Wavre en particulier. Donc lorsqu'elle décide de faire du pognon un peu avec cette scène, toi t'es pas contacté du tout.
0: Alors non, je suis pas du tout contactée. D'abord parce que moi ça fait des années que je m'entends pas du tout avec elle et que clairement dès qu'elle ouvre sa gueule je la critique parce que je la connais tellement bien que donc en fait ce qu'elle a fait c'est qu'elle a fait en fait une série autour d'elle, de son succès à elle, et elle a utilisé justement quelques scénettes du loft pour construire simplement sa propre fiction en fait. Mais la fiction n'est pas en réalité conforme. Il y a plein de choses qu'il raconte dedans qui sont pas réelles, hein. Tu vois, par exemple, à un moment donné, il explique que Loana, dans le loft, en fait, elle était donc anorexique, elle souffrait d'anorexie, elle se faisait vomir en gros 3 fois par jour. Pardon, quoi. Enfin, on a vécu avec elle pendant des semaines. Il n'y a pas un moment où on a constaté ce genre de truc. Tu vois, à un moment donné, il y a une scène où, a priori, un des techniciens, tu sais, qui était derrière les vitres, parce qu'on avait, en fait, on était entourés de vitres teintées avec des techniciens qui nous filmaient 24 heures sur 24. Donc, nous, on les voyait pas, mais eux, ils voyaient très bien. Et en fait, il y a une scénette carrément dans la série, pendant dans cette fiction de merde, où en fait elle fait comprendre qu'il y a un des techniciens qui se branlait sur Loana pendant qu'elle était sous la douche, quoi. Enfin, il y a un moment donné, en fait, je sais pas ce qu'elle a. Non, mais tu vois, donc en fait,

0: tu vois.
1: D'accord.
0: Voilà, donc en fait, même les comédiens qu'ils ont pris, mis à part la comédienne principale qui, elle, est extraordinaire dans le rôle de Loana, parce que franchement, les mimiques, tout ça, c'est elle qui mérite vraiment, en tout cas, qu'on salue en tout cas son jeu. Mais alors le reste, c'est un projet. En fait, c'est le projet de Alexia Laroche-Joubert. C'est la série d'Alexia Laroche-Joubert. C'est pas du tout un truc. Donc là, en ce moment, qu'est-ce qui se passe? C'est qu'en fait, Alexia Laroche-Joubert, elle fait sa promo partout sur les télés, en disant qu'elle est en bon terme avec les anciens candidats et qu'en gros, elle dit qu'elle a demandé à tout le monde leur avis et qu'elle a demandé en gros aux ex-lofters comment elle devait faire la série. Donc, elle ment en fait comme elle respire. Et là, en ce moment, Jean-Édouard, qui va faire aussi une autre promo, est en train d'aller dans les médias pour dire qu'en gros, c'est une grosse menteuse et qu'elle nous a jamais consulté et qu'en fait, elle le fait passer pour un connard 23 ans après juste pour servir ses intérêts financiers à elle, quoi. Tu vois, donc en fait, il y a une espèce de guéguerre un peu ridicule, tu vois, parce qu'on est quand même en train de parler d'un truc qui date d'il y a 23 ans. Mais tout ça, c'est juste l'aspect, en fait, de cette série. Il est surtout financier et c'est surtout le projet d'Alexia Laroche-Joubert.
1: Et quoi. Pourquoi est-ce que voilà. Vous... Parce que, dans le loft à cette période, donc il y a Loana, il y a Jean-Édouard, ouais. Il y a toi, il y en a d'autres. Pourquoi est-ce que vous...
0: Oui, il y en a d'autres, bien sûr.
1: Pourquoi est-ce que vous n'avez pas un projet entre vous? Pourquoi est-ce que vous ne... Puisque...
0: Bah, parce que, Maurice, excuse-nous, mais on a chacun fait notre vie. D'abord, depuis 23 ans, on a évolué, chacun dans notre vie personnelle et professionnelle.
1: Mais d'accord, mais c'est ce qui vous a fait démarrer. Pourquoi est-ce que vous ne...
0: Oui, puisque... Non, attends. Ouais. Non, mais ça nous a fait connaître. Ça nous a fait connaître, mais ça nous a fait rien démarrer du tout, en fait.
1: Ben ça oui.
0: Enfin, je veux dire, le loft ne nous a pas ouvert une carrière artistique ou la carrière qu'on aurait voulu peut-être faire dans le métier. Tout ce qu'on a eu depuis 23 ans, pardonne-moi de te le dire, on l'a pas eu grâce au loft, parce qu'on fait des métiers qui n'ont rien à voir avec la télé-réalité. Tu vois? Moi, je suis journaliste depuis plus de 20 ans. Jean-Édouard, il est photographe. Le couple Christophe et Julie, qui était l'un des gagnants, Christophe qui était l'un des gagnants du loft, les deux travaillent aujourd'hui dans l'hôtellerie de luxe. Je veux dire, en fait, il n'y en a pas un qui aujourd'hui fait de la télé-réalité, mis à part Loana, qui revient tous les ans sur les plateaux télé pour dire « je me suis suicidée par là, je suis malade par là, on m'a frappé par là, on m'a violée par là ». Voilà, mais sinon, en fait, on ne doit rien à cette émission. Tu vois,
2: le petit blond là qui était chez Ruquier, je sais plus son nom là, il a fait des trucs à la télé.
0: C'est Stevie. Ah oui, Stevie, oui, voilà, mais Stevie, c'est ça. Stevie, il a fait des trucs à la télé parce qu'à un moment donné, il a eu la chance d'avoir un mentor comme Ruquier qui l'a pris sous son aile et qui lui a fait rencontrer des gens et qui l'a fait travailler. Mais en fait, en dehors de Ruquier, il a travaillé avec personne. Tu vois? Donc en fait, il y a un moment donné, il faut arrêter de dire et de penser que cette émission, en fait, nous a donné, en tout cas, tout ce qu'on a eu 20 ans après. Il faut arrêter ces conneries, quoi. Tu vois? Donc, il y a un moment donné, effectivement, cette émission a mis un visage sur nos prénoms. Elle nous a fait découvrir à la France au travers de nos personnages et nos personnalités. Mais à l'époque, on était des personnages. On n'était pas vraiment... montrés avec nos vraies personnalités... ils prenaient des petits bouts de notre journée qui correspondaient pas du tout à ce qu'on avait vécu toute la journée. Donc tout ça derrière, c'est du montage, c'est de la manipulation. On monte certains candidats en épingle alors qu'on en écrase d'autres. Donc en fait, il faut comprendre les rouages des boîtes de production. Il faut comprendre les rouages aussi des montages qui sont faits parfois en faveur de certains candidats et en la défaveur de d'autres candidats. Donc il faut en fait comprendre les rouages.
1: C'est-à-dire quoi que c'est truqué c'est truqué un peu.
0: Bah c'est truqué évidemment que
3: c'est truqué d'ailleurs.
1: Ah j'en sais rien moi.
0: Les gens qui appelaient, tu sais, il y avait un numéro pour voter pour les candidats. OK
1: ouais, ça je m'en souviens
0: pas. Longtemps, quelques années après parce qu'en fait tu sais si tu voulais que quelqu'un sorte le soir pour le sauver, en gros c'est comme la Star Academy aujourd'hui. Tu veux sauver le candidat 1, tu tapes 1, le candidat 2, tu tapes 2. Donc, tu appelais un numéro surtaxé. Et donc, les gens, en fait, ils appelaient pour sauver leur candidat préféré. OK ?
1: Oui.
0: Sauf
1: oui.
0: Que nous, on a su, à une période, quelques années après, grâce à un huissier qui a travaillé avec la prod, ça, je vais vous apprendre quelque chose. C'est qu'en fait, quand ils voulaient garder un candidat et voir partir un autre candidat, qu'est-ce qu'ils faisaient, en fait ? Ils arrêtaient les appels

0: au moment où le candidat favori, en fait, avait atteint le maximum de votes. Et c'est comme ça que ça se passait. Voilà. Donc ça, si t'appelles pas ça du trucage, excuse-moi, je sais pas comment t'appelles ça. Hein.
1: T'as l'impression d'avoir été en un peu... d'avoir, c'était pas bénéfique, alors, finalement, le passage là-dedans.
0: Bah, écoute, à l'époque, j'étais jeune, donc je réfléchis. Disons que j'avais pas le recul nécessaire, Maurice, pour t'expliquer tout ce que je suis en train de t'expliquer là aujourd'hui. Quand tu vis l'expérience au moment même où tu la vis, t'as la tête dans le guidon, tu vis le truc comme une gamine de 23 ans qui vit une première expérience. En plus, nous, on avait une qualité que les autres candidats aujourd'hui n'ont pas, c'est que nous, on était naturels. On n'était pas vulgos, on n'était pas dans la vulgarité, on n'était pas à poil 24 heures sur 24. Tu vois, quand on nous filmait, on était souvent sous nos couettes, calme, on se bagarrait un peu, mais c'était franchement des petites bagarres des gamins de notre génération. Mais à 23 ans, t'as pas le recul nécessaire pour comprendre que derrière, il y a tout un système qui se met en place, qu'il y a des intérêts financiers qui sont extrêmement importants, que derrière, tu vas être balancé dans la vraie vie, alors qu'en fait, tu sais pas du tout comment se fonctionnent les rouages de ce métier. Donc, tu vois, tout ça, si tu sais pas, tu peux pas savoir.
2: Excuse-moi, est-ce que je peux te poser une question,
3: Kenza? Une question, Kenza. Avant d'intégrer.
2: Vas-y, privilège.
1: Ben, attends, il y a Nicolas qui essayait de poser une question, donc on va faire Nicolas.
2: Ouais, et... Privilège de l'âge, il n'y a pas de souci. Les aînés d'abord.
1: Non, allez-y, Nicolas, et ensuite.
2: Pardon, excuse-moi. Kenza, non, je voulais juste. J'avais une question qui me taraudait un petit peu. Alors, c'est pas du tout pour dire que. C'est l'inverse, en fait, de penser que...
1: Allez, pose ta question. Pose la question. Pardon. Vas-y, pose la question.
2: C'est pas le fait de dire que le fait d'être passé par la Starac t'a amené là où tu en es. Mais si tu n'étais pas passé par la Starac, est-ce que tu serais devenu journaliste? Est-ce que est-ce que les deux ont un lien? Ou est-ce que tu serais, aurais ou pas été dirigé d'office vers ce travail-là?
0: Excuse-moi, rappelle-moi ton prénom. Pardonne-moi.
1: Nicolas.
0: Ah, Nicolas, en fait, est-ce que tu te rends compte quand même de ta question? Pardonne-moi, hein.
2: Je t'en prie.
0: T'es en train de me dire en gros qu'en fait, 20 ans après, il y a une rédaction, en fait, en France, quelque part en France, qui est dirigée par un rédacteur en chef, d'accord, qui recrute des journalistes, qui font un travail de journaliste, d'accord. Quel est l'intérêt de ce rédacteur de recruter une nana comme moi 20 ans après pour lui donner du boulot en tant que journaliste, s'il te plaît?
2: C'est pas ça que je voulais dire, justement, c'était pas ça que je voulais dire. Je voulais dire, est-ce que petite, tu voulais être journaliste?
0: Non, pas du tout. Moi, j'étais à la radio avant. Moi, j'ai fait de la radio. Moi, j'ai grandi. C'est comme ça, d'ailleurs, que j'ai eu un coup de cœur pour... Non, mais pour comprendre un petit peu... Oui, mais
2: non, je t'écoute.
0: Que, en fait, moi, j'ai connu Maurice parce que j'ai grandi avec lui, j'ai grandi avec les radios libres, et c'est comme ça d'ailleurs que j'ai connu Maurice, et c'est comme ça que j'ai eu aussi un vrai amour pour la radio. Donc moi, je faisais avant de la radio en tant que bénévole. Donc moi, mon métier de rêve, ma passion de rêve, comme beaucoup de gamins, il y a des gamins, ils voulaient faire footballeur, chanteur. Moi, ce que je voulais faire, je voulais faire de la radio. D'accord. Donc clairement, une fois que j'ai fait le loft, évidemment, on m'a embauché en fait directement après 3 semaines sur Énergie, d'accord, pour faire une co-animation avec un mec que vous connaissez bien qui s'appelle Manu Payet, qui aujourd'hui est un comédien, d'accord, et qui était à l'époque à la tête d'une émission très importante sur Énergie, d'accord. Et à l'époque, qui m'appelle à la sortie du œuf, c'est Max Guazzini, que tu dois connaître, Maurice.
1: Oui.
0: Ok, Max Guazzini. Qui m'appelle lui, parce qu'il était à la tête évidemment d'Énergie, et qui me dit: oh Kenza, j'ai cru comprendre que tu voulais faire de la radio, eh bien écoute, viens, je te donne une place, tout de suite, à côté de Manu Payet. Je vais t'expliquer, hein. J'ai animé 3 semaines sur Énergie, je venais de sortir du loft, c'était le feu dehors, ok, le mois de septembre, plus de son, plus d'image. Pourquoi? Parce que quand je suis sortie de ce loft, c'était la folie, on nous voulait partout, toutes les antennes nous voulaient. Toutes les rédactions nous voulaient à la tête de leurs journaux. Parce qu'on était bankable à l'époque. Mais en fait, à l'époque, Énergie, quand ils m'ont recruté, ils m'ont pas recruté pour mes talents d'animatrice. Ils m'ont recruté parce que j'étais Kenza du Loft. Mais aujourd'hui, 20 ans après, les gens, les rédactions avec lesquelles je travaille, et heureusement qu'ils me recrutent pas parce que je suis Kenza du Loft. Et que je sais au moins écrire encore je sais écrire correctement un article, et qu'on me demande de faire une interview, que je sais correctement la faire. Donc,
2: bien sûr, bien sûr, mais, c'était pour ça ma question, c'était pas du tout pour dire que tu as été journaliste grâce au Loft. C'était
1: la,
2: pas du tout ça.
1: La question de Kader, il y a Kader qui voulait te poser une question, Kenza. Ouais. Vas-y, Kader.
3: Ouais, un truc quand tu dis que je mets pas ta parole en doute, mais quand tu dis que t'es un peu surprise par l'envergure que ça a pris, moi je me dis que t'as quand même signé un contrat. Au départ, pour intégrer cette émission, est-ce que il y a pas un moment donné où tu sais où tu te dis cette émission va nous mettre, tu te projettes pas en te disant je vais passer 24 sur 24 à la télévision, tu te dis pas à ce moment-là je vais être quelqu'un d'autre et donc ça va de fait apporter d'autres considérations par rapport à ma personne, je vais peut-être être transformé, tu te dis pas ça à ce moment-là?
0: Alors je vais te répondre très simplement à tes deux questions. Premièrement, quand on est rentré dans cette émission, personne ne connaissait la télé-réalité en France. D'accord? Donc, ça veut dire que quand on est rentré dans cette émission, c'est pas comme si on avait eu une émission un peu exemple avant, sur laquelle on aurait pu prendre exemple. T'aurais pu poser la question à des gens qui, derrière, participent à d'autres émissions de télé-réalité, et eux, tu peux leur dire, mais vous avez pas vu comment ça s'est passé avec le Loft, donc comment est-ce que vous pouvez pas savoir que derrière le Loft, il se passe ça? Mais nous, les premiers, on savait pas. Et je vais t'expliquer comment on a signé le contrat. Parce que ça, c'est des choses que vous ne savez pas.
3: Juste là-dessus, le fait de savoir qu'on va te scruter en permanence, toi, personnellement...
0: Mais comment tu peux savoir? Tu ne sais pas. Mais on ne nous a pas dit les choses comme ça. Nous a pas annoncé les choses comme ça. Okay. C'est ça que vous ne comprenez pas. C'est qu'en fait, derrière la manipulation, elle débute au moment où on vous met le grappin dessus. C'est-à-dire que quand tu es un gamin... On vous dit, ok, vous allez participer à une émission. Mais nous, tu sais qu'on s'est rendu compte de plein de choses quand on est rentré dans la maison, par exemple.
2: Mais ça fait partie du concept de l'émission d'être filmé H24, non?
3: Je vais juste comprendre, Kenza. Si je comprends bien, tu es en train de me dire que quand tu as intégré ça, tu te dis pas, je vais être vu par des millions de personnes en permanence.
1: Non, parce qu'il faut rappeler faut rappeler le contexte. À l'époque, c'est un truc qui n'existait pas. Moi, je me souviens, je commentais pendant l'émission en direct ce qu'on voyait sur les images. C'était un truc qu'on n'avait même pas imaginé, quoi. C'était un truc soudain, on voyait ces gens qui étaient filmés 24 heures sur 24. Au point d'ailleurs que les contrats qu'ils ont signés, qu'ils avaient signés à l'époque, étaient pas carrés. Ils ont été révisés après.
0: Bien sûr.
1: Ils ont été révisés après parce que le droit a été obligé de s'adapter à cette nouvelle façon de faire de la télévision, d'engager des gens, de les faire travailler, etc. Ils étaient en train de défricher un truc qui n'existait pas. Donc effectivement, j'imagine que les mômes qui étaient dans le Loft à l'époque n'avaient pas du tout, ne pouvaient pas imaginer ce que ça produirait ensuite.
0: D'ailleurs, pour compléter tes dires, notre contrat en fait de production, tu sais à quel moment on l'a signé? On l'a signé en fait en séance maquillage, ils nous l'ont ramené pendant qu'on était en train de se maquiller avant de rentrer sur le prime. Donc si tout ça c'est pas de la manipulation. Mais comment tu veux qu'à 23 ans, tu dises « Ah bah oui,
4: légalement, ça s'appelle autre chose que de la manipulation. »
1: Vélux, ça ne veut rien dire, c'est une marque.
2: C'est non seulement une marque, mais c'est aussi un design de fenêtre qui est en pente, tu vois.
1: C'est pas la fenêtre qui est en pente, c'est le toit. J'adore cette émission. Un message de Céline, elle a 58, elle est à La Rochelle. Hello Maurice, j'écoute Kenza avec beaucoup d'attention et je suis un peu perplexe concernant un point. On voit en effet dans cette série que les votes sont arrêtés au moment où ça arrange la prod, donc ce n'est pas caché, c'est même montré. Le second point concernant Loana, ne penses-tu pas que la vraie sacrifiée, c'est elle? Point d'interrogation. En tout cas, merci pour ton témoignage et bravo d'avoir tracé ton chemin. Et bonne soirée, Céline. À bord par ici, Pascal, elle a 60, elle est à Paris.
5: Je suis là.
1: Nicolas a 40 et il est à Wavre en Belgique.
2: Oui.
1: Oui. Kader a 49, il est à 3.
2: Oui.
1: Nous avons le plaisir d'avoir Kenza, 46, à Levallois avec nous.
0: Oui, salut.
1: Patrick et Lily, 42-38 à Ipswich, au Royaume-Uni.
6: Présent, monsieur.
5: Présent.
1: Bon, alors, je voudrais quand même dire aux gens, ne venez pas taper sur Kenza, c'est moi qui lui ai demandé de venir pour qu'on puisse discuter, converser. L'idée, c'est pas de l'injurier, on n'invite pas les gens pour les insulter. C'est pas de l'injurier, c'est de lui poser des questions, essayer de comprendre un peu, même si c'est vrai que tout le monde a toujours l'impression de tout savoir. Bon, ben elle était à l'intérieur, nous on n'était pas à l'intérieur. Il y a cette série qui existe, qu'on peut voir à la télé en ce moment. J'ai pensé que c'était bien d'avoir son témoignage à propos de ce qu'elle a vécu. Donc c'est pour ça que je lui ai demandé de venir. C'est pas pour qu'on lui tape sur la gueule.
0: Non mais Maurice, sur le chat, il y a plein de gens qui me connaissent. En plus, tu sais très bien que je suis fidèle de tes lives.
1: Tout
0: mais
1: à fait.
0: C'est les petits nouveaux qui ne connaissent pas. Tu vois ce que je veux dire? Ils pensent que j'arrive comme ça, sur comme un cheveu sur la soupe. Mais bon, c'est pas grave. Tu sais, dans cette émission, elle a tellement fait parler d'elle. Et puis en même temps, t'as beau expliquer les choses. Moi, tu sais, 23 ans après, j'ai pas envie de me justifier non plus. Je sais comment les choses se sont passées.
1: Mais c'est pas... est-ce que c'est pas un peu agaçant quand même que qu'il y ait cette série qui existe et que tu sois pas dedans? Enfin, et j'imagine que pour les autres...
0: Ah non, surtout pas. Non,
1: ah bon?
0: Non, mais non, Maurice, parce que ça fait 23 ans... que j'essaye de m'éloigner justement de cette image de télé-réalité, c'est pas pour me replonger dans une série fiction, tu vois, 23 ans après. C'est ridicule, c'est pas cohérent avec mon parcours, tu vois.
1: Oui, enfin, ça fait quand même partie de ton... Ça fait partie de ton historique,
0: oui.
1: Quand même.
0: Non, mais non, attends, c'est une partie de ma vie que je ne renie pas et qui a été formidable, même si après... rebondir est très compliqué et très difficile parce que tu dois te reconstruire à tous les niveaux. Mais j'ai aussi le droit, 23 ans après, d'avoir un vrai métier, de m'accrocher à mon métier et de ne pas forcément vouloir encore traîner ce passage de ma vie qui reste une aventure, qui reste un passage de ma vie, mais ce n'est pas toute ma vie. Voilà, tout simplement. Et je suis très contente que ce truc revienne 23 ans après, mais le produit est nul, il faut juste le dire. C'est-à-dire qu'à un moment donné, si tu veux faire un bon produit sur une émission qui a marqué les téléspectateurs il y a 23 ans, fais-le bien au moins, tu vois. Ou alors, essaye de demander à ceux qui l'ont vraiment vécu des éléments qui sont des éléments concrets et qui pourraient peut-être aussi apporter un peu de, tu vois, un peu de concret à cette série qui finalement tourne un peu autour des mêmes trucs. À chaque fois, quoi, la piscine, on s'en fout, quoi. Enfin, tu vois ce que j'ai, il y a tellement des trucs plus intéressants à raconter.
1: Et le...
0: Donc voilà.
1: Et le copain Jean-Edouard, il dit la même chose, lui, que toi, ou il dit autre chose?
0: Ah non, mais on est tous d'accord, en fait. Et pour tout te dire, en fait, comme Jean-Edouard est en train de faire en ce moment des courtes vidéos sur Instagram pour justement dénoncer tout ce qu'on est en train de se dire là depuis tout à l'heure par rapport à cette série.
1: Bah, dis-lui de m'appeler, tiens, parce que je sais pas.
0: Ouais, non, mais je vais lui demander. Mais c'est là où tu vois la perversité de cette nana qui est Alexia Laroche-Joubert. Tu sais ce qu'elle a fait? Elle a envoyé un papier de la part de son avocat à Jean-Edouard, parce qu'en fait, il est tellement pas d'accord avec elle qu'il le dit haut et fort et il en fit des vidéos sur Instagram. Il a reçu carrément un papier de son avocate en lui disant, au fait, de la diffamation, merci d'arrêter de faire de la diffamation vis-à-vis de ma cliente. Non mais s'il te plaît, quoi. Enfin, elle est complètement chardée, elle a un ego surdimensionnel, cette nana, c'est pas possible.
1: Et ouais, c'est
0: donc voilà pourquoi j'ai quitté aussi un peu ce métier, parce que ils sont tous comme ça, ils ont plus de valeur. Les gens comme Alexia Laroche-Joubert, t'en as dans toutes les boîtes de prod, ils sont capables de vendre leur mère pour signer un contrat, ils ont plus d'âme, c'est des gens avec qui tu peux pas travailler. C'est pas possible. Moi, je peux pas travailler avec ces gens-là, ils m'ont écœuré, quoi. Les gens de la télé, c'est des gens particuliers, ils se lèchent les couilles entre eux, ils adorent ça. D'ailleurs, quand tu vois comment ça se passe chez Hanouna, tu vois très bien comment se met le système en route. D'ailleurs, ce serait intéressant qu'un soir tu fasses une émission sur la perversité d'un groupe comme celui de Bolloré, quoi. Comme Vincent Bolloré. Ça, il y a des trucs à dire. Tu vois, il y a tellement de trucs à dire. Il y en a tellement des dossiers là-dessus. Enfin, tu vois, je pourrais t'en parler pendant des heures, mais voilà.
4: Mais je voudrais te demander, est-ce que tu penses pas que tout cet effet de mousse après cette série là qu'elle est en train de produire sur Netflix, est-ce que ça va pas provoquer un effet Streisand? C'est-à-dire que plus vous allez en parler, plus vous allez vous défendre, plus vous allez dire que si, que ça, plus ça va lui alimenter en fait son projet en fait à cette femme. Alors que si ça se trouve, ça serait passé aux oubliettes sur Netflix. Peut-être qu'il y aura un petit peu de gens qui seront intéressés, mais même ceux qui n'ont pas vu, enfin, je veux dire, moi, qu'est-ce que ça me
0: bah
4: fait
0: non,
4: quoi
0: parce que, bah non parce que pardonne-moi je discute avec qui pardonne-moi ton prénom c'est
4: Pascal.
0: Ah oui, Pascal. En fait, Pascal, je t'explique. Elle a pas besoin, en fait, Alexia Laroche-Joubert, quand les boîtes de production et les chaînes de télé ont su qu'il y avait une série culte qui allait sortir, vu la puissance qu'elle est, cette nana, dans le métier, d'accord, elle a juste besoin de passer 2-3 coups de fil pour aller faire sa promo, en fait. Donc, en fait, on a même pas besoin de lui faire mousser le truc. Elle le fait toute seule. Tu vois? Mais c'est normal que nous, en tant que protagonistes, tu vois, et quand même, ceux qui sont quand même les mieux placés pour en parler, qu'on se dise à un moment donné qu'il faut arrêter cette mascarade et que cette série elle est pas à la hauteur de ce qu'on a vécu nous et qu'il y a un peu de mensonge quoi tu vois
4: où est-ce qu'elle fait de la promotion de où est-ce qu'elle fait de la promotion ah ben, parce que moi je l'ai jamais vue sur les...
0: si elle fait de la promo là elle va passer dans Selecto elle est passée là sur sur Combini voilà pour parler de sa série quoi voilà pour
3: j'ai une question à vous J'ai une réflexion là-dessus. Moi, je me dis que, tu vois, des émissions comme ça, ça a ouvert la porte à ce qu'on voit aujourd'hui via Internet, c'est-à-dire l'image par elle-même d'une personne, quelle qu'elle soit d'ailleurs. Est-ce que, j'ai eu l'impression que vous appartenez plus, que vous étiez un produit, hein, de toute manière, vous étiez devenu un produit commercial. Est-ce que quelque part, en relançant ça, est-ce qu'elle n'est pas en train justement de continuer le travail? C'est comme ça que je vois les choses. C'est-à-dire que dire que votre vie ne vous appartient plus.
0: Oui, effectivement, tu as raison. Oui, tu as raison, mais 23 ans après, on a le droit de lui dire que notre vie nous appartient et qu'elle n'a pas le droit non plus de nous manipuler aujourd'hui, 23 ans après, comme elle l'a fait il y a 23 ans, effectivement.
4: Mais elle vous cite nommément enfin dans la série enfin je veux dire comment vous êtes identifié parce qu'il y a que les gens qui ont vu ça qui peuvent savoir peut-être aussi.
0: Non, on est identifié au travers de comédiens qu'elle a recrutés qui sont des sosies, qui sont des pseudo-sosies, qui portent notre nom et ton prénom. Elle n'a pas pris des noms et des prénoms différents. Ah, les gens savent de qui elle parle.
4: Okay. Oui,
0: tout à fait.
3: Maurice,
0: qui
3: connaît un peu le droit, est-ce que c'est quelque chose de nouveau à creuser, ça, l'idée de l'image qui perdure dans le temps, qui peut être, on va dire, l'image d'une personne qui peut ne plus appartenir, est-ce que ça c'est quelque chose
1: à partir du moment où ton nom devient commerce, on peut vendre ton nom. Ben regarde ce qui est arrivé à Renault, Louis Renault, sa marque de bagnole, ou les frères ou la famille Peugeot. Bon, aujourd'hui la famille Renault avait été dépossédée et donc le nom perdure et j'en passais des meilleurs, mais bien entendu. Après, j'imagine que sur les contrats qu'ont signés Kenza et les autres intervenants de l'émission, il était stipulé sans doute qu'il pourrait éventuellement un jour que la production pourrait un jour se réserver le droit d'utiliser leur blase dans le cadre d'une réédition de l'émission, etc. Si elle fait du fromage, elle peut pas mettre Kenza en photo dessus.
0: Mais tu sais qu'il y avait ça quand on avait tissé nos premiers contrats avec des clauses abusives. Tu sais combien de temps on était liés à eux après, c'est-à-dire qu'en fait tout ce qu'on faisait, on devait leur verser 80% de nos recettes. D'accord. Mais ça, les avocats quand ils ont vu ça, parce que nous après évidemment individuellement on a repris nos contrats, on a été voir des avocats et les avocats nous ont dit mais attendez non pas juste un coup de fil au service juridique en fait de M6 et votre contrat on le casse en deux secondes. Il y a que des clauses abusives dans votre truc. Ils n'ont pas le droit déjà de vous garder 8 ans en étant prisonnier, tu vois, de M6 et de leur verser en fait tout ce que vous faites. En gros, tu sors, voilà, comme tu disais, tu sors un fromage, tu mets ta gueule dessus. En gros, le fromage il se vend bien, tu donnes 80% des recettes à M6, quoi. Sous prétexte que tout ce qu'on fait après, c'est grâce à eux, quoi. Enfin, tu vois. Donc à un moment donné, on a tous cassé nos contrats. Et puis on s'est débarrassé, on n'était plus du tout lié au service juridique de M6 et c'est à ce moment-là où on était libre comme l'air, quoi. Voilà, et de pouvoir faire nos projets et de pouvoir faire autre chose, simplement.
5: Pardon, je peux poser.
0: Mais en fait, la vraie bataille c'est après, hein.
1: Vas-y, Lily, pose ta question.
0: Oui, Lily.
5: Ok, bonsoir, Kenza, c'est ça. Hein. Excusez-moi, je vous écoute avec beaucoup d'attention. Ok, je voulais vous poser une question. Est-ce que si c'était à refaire l'émission, est-ce que vous l'aurez fait? Et puis,
0: non.
5: Qu'est-ce que... Ah, ok. Donc, ok.
0: Non.
5: D'accord.
1: Tu referais pas, non, tu referais pas l'émission pas. Un peu différemment, non.
0: Non, non, je la referais pas. Non, sincèrement, parce que le prix à payer derrière, il est trop dur. Non.
1: C'est le prix de la déception, surtout. Parce que
0: Non, le prix de la déception, oui, évidemment, mais aussi, c'est le prix aussi à payer, qui a été aussi payé par ma famille. Parce que il faut pas oublier quand même que nous, les candidats de l'époque, on a aussi médiatisé nos familles. On a médiatisé les métiers de nos familles. Moi, ma mère, à l'époque, elle a eu son magasin dégradé, tout simplement parce que sa fille, elle participait à une émission de télévision. Mes proches ont été insultés. Ils ont été harcelés. Donc, il y a un moment donné, en fait, quand tu fais ce genre d'émission, ce que tu ne sais pas, c'est que t'emmènes, en fait, toute ta famille avec toi. Tes proches.
1: Et oui.
0: Voilà. Mais sauf que quand le mal est fait et quand tu les as exposés, en fait, tu peux pas revenir en arrière. C'est impossible. Mais les gens, je vais vous dire, les gens deviennent fous avec la télévision. Mmh. Comme ils n'ont pas de recul sur les programmes, comme ils ne savent pas comment sont faits ces programmes, tout est pris au premier degré. Donc en fait, quand ils nous rencontrent dans la rue et qu'on est censé être leurs copains de télé, là, parce qu'ils ont l'impression qu'on est leurs potes, et ben en fait, qu'est-ce qui se passe? Ils se comportent avec nous comme si on était leurs potes. Mais on ne peut pas être potes de 4 ou 5 millions de personnes. Tu vois, qui ont suivi cette émission télé-réalité. Donc, en fait, il y a un déphasage entre ce qu'on est dans la réalité et ce qu'on est devenu grâce à cette émission, ou à cause de cette émission, moi, je dis. Tu vois ?
3: Continue à vivre, Kenza, à vivre en étant toi-même.
0: Pardon. J'ai pas compris, excuse-moi.
3: Est-ce que tu as réussi, parce que j'imagine que c'est un traumatisme sévère quand même, ce que tu as vécu, enfin, c'est comme ça que je vois les choses, mais est-ce que tu as réussi à être toi-même, à rester toi-même ?
0: Pas tout de suite. Non, c'est pas ça, c'est pas tout de suite, parce qu'après, t'es obligé de te reconstruire à tous les niveaux, parce que t'es complètement abandonné à toi-même, c'est-à-dire en gros, on te dit, bah voilà, Kenza, nous on a été sympa, M6, on t'a donné une super notoriété, alors maintenant tu rentres chez toi et tu te démerdes. Ouais, d'accord, mais je me démerde, je fais quoi? Moi je connais pas les codes du métier, en fait on m'a donné la notoriété avant le talent, et maintenant en fait il faut construire le talent pour mériter cette notoriété. Tu vois un peu la problématique? C'est qu'en fait, les gens, ils te regardaient dans la rue, ils disaient, les gens du métier, ils te regardaient en rigolant, en disant, oh, regarde-moi ces ringards, là, ils sont passés à la télé, maintenant ils sont connus, vous allez voir comment ils vont bouffer de la merde. Ah bah, bien sûr, on a bouffé de la merde derrière, bien sûr. Mais pourquoi on a bouffé de la merde? Parce que quand tu acquiers une notoriété qui est vide et qui est basée sur rien, derrière, t'es pas crédible. T'es pas crédible, tu veux faire de la chanson, dis ah ouais mais t'es pas chanteur, tu t'es pas entraîné, t'as pas pris.
1: Ouais, parce que c'était la première fois qu'on exposait des gens qui ne faisaient rien en fait.
0: Exactement.
1: Mais c'était fascinant en même temps, moi je trouvais ça fabuleux. C'était assez génial.
0: Pour des gamins qui avaient quand même des rêves. Oui mais Maurice, pour des gamins qui avaient quand même des rêves, soit de comédie ou parce que quand même ils nous ont pris quand même parce qu'ils savaient quand même qu'on avait un peu un talent. Tu vois, on était quand même attirés par un certain secteur artistique. Tu vois, moi, c'était la radio. Donc, moi, mon rêve, c'était de faire de la radio. Moi, quand on m'a dit, on vous embauche sur Énergie, moi, c'était le rêve de mon adolescence. C'est le rêve de ma vie qui se concrétisait. Mais moi, je savais pas que c'était tout ça derrière, c'était de la manipulation.
1: Attention, Kenza. C'était pas de la manipulation. Parce que ce que vous avez découvert, eux aussi l'ont découvert en même temps que vous. Et eux, ils se disaient, on les prend comme ils ont fonctionné, le programme a fonctionné à la télé, on les prend, on les jette sur notre antenne, là, pouf, on vend les encarts publicitaires beaucoup plus cher. Et ils s'aperçoivent à ce moment-là que c'est des gens qui n'ont jamais fait de radio, donc qui ne ressemblent pas à leur standard de radio, ne leur apporte pas ce qu'ils veulent, et donc ils ont ça c'est le principe des gens des médias, particulièrement en France, ils se disent ah ils sont pas bons, ça nous va pas, on les met dehors et terminé, on ferme la porte, on s'en fout qu'ils crèvent, ça nous regarde pas, on s'intéresse plus. C'est la mentalité de l'ère médiatique des faiseurs de médias français. Regarde ce qui se passe aujourd'hui avec Coé. Ah bon, il a fait le con, il a fait des machins, des trucs. C'est un mec qui était, on ne pouvait plus respirer dans le pays sans passer dans la méthode Coé. Soudain, paf, les mecs ont fermé la porte, il a disparu. aujourd'hui c'est Cyril, mais c'est encore Stéphane Courby qui a derrière Cyril Hanouna. Donc bon, le jour où, c'est moi j'ai toujours envie de leur dire attention les mecs, voilà, prudence. Un jour la porte va sans doute se refermer et tout ce que tu as cru qui allait se faire, si tu n'as rien fabriqué toi-même, bah ça disparaît avec, puisque les mecs ils ferment la porte et avec ce que
0: Donc, exactement. Mais qui a fabriqué Hanouna? C'est Bolloré qui a fabriqué Hanouna. Et je vais dire,
1: Non, c'est pas vrai de dire ça. Cyril, c'est un mec qui avait du talent, qui travaillait chez, comment il s'appelle, Michael Youn.
0: Chez Comédie.
1: Chez Michael Youn. C'était chez lui.
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1: 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Encore un petit tour avec Kenza, après on lui fout la paix. On va écouter, on a Pascal. Pascal, elle a 60, elle est à Paris.
2: Je suis là.
1: Nicolas a 40, il est à Wavre en Belgique.
3: Oui.
1: Kader a 49, il est à 3.
4: Oui.
1: La petite Kenza, 46, à Levallois.
5: Oui, toujours là.
1: Arrêtez de me lancer des trucs. Patrick et Lily, 42, 38. À Ipswich, au Royaume-Uni.
6: Présent, monsieur.
1: Il y a quelqu'un d'autre qui veut parler, donc qui va là, je te prie.
7: Catherine, 59, Arcachon.
1: Ouais, il y aura peut-être des places qui vont se libérer chez Maurice Radio Libre. Hein. Envoyez vos CV. Et ouais, c'est pas moi qui ai un crédit pour un appart à Paris. Bon, Kenza, après on va te foutre la paix. Mais c'est peut-être dommage de pas capitaliser un peu là-dessus, non?
5: Bah écoute, si je voulais capitaliser, je l'aurais fait déjà il y a quelques années. C'est pas ma stratégie, j'ai pas envie de capitaliser sur... Tu capitalises les premières années, mais nous à l'époque, on n'avait pas Internet. Hein. C'est plus facile aujourd'hui pour les candidats qui ont Internet, ils capitalisent beaucoup, ils font beaucoup d'argent. Mais nous, à l'époque, on pouvait pas capitaliser sur Internet, c'était impossible. Donc, Pardon ?
1: On t'entend pas bien, Kader, il faut te rapprocher du micro,
5: ouais,
1: là.
4: Je me demandais, est-ce que Kenza, est-ce que tu as fait un livre ? Est-ce que tu as écrit
5: à
4: ce sujet ?
5: J'en ai écrit 6, des livres.
4: À travers l'expérience que tu as vécue, c'est ça ?
5: Non, pas du tout. En fait, si, dans mon premier livre, j'ai plutôt parlé de mes origines irakiennes, et j'ai témoigné sur la guerre en Irak, et de ma vie en tant que jeune femme irakienne, les 14 premières années de ma vie sous le régime de Saddam. Mais il y a un chapitre dans ce livre qui parle justement de mon vécu après l'émission. Tout à fait. C'est un livre qui s'appelle « Un jour, je serai Bagdad ».
4: Quand je t'écoute, Kenza, c'est peut-être un peu dur ce que je vais dire, mais j'ai l'impression que tu as été abusée. C'est-à-dire
5: non,
4: que tu as été
5: abusée, t'inquiète.
4: Non, mais
5: c'est gentil de... Non, mais merci pour ta bienveillance, mais non, j'ai pas été...
1: Ah, parce que Kader voulait passer chez toi pour te consoler, sinon.
5: Ah, c'est trop mignon.
1: Mais en fait, je serai là avant. Laisse, Kader, laisse.
5: Ouais, c'est vrai. En plus, tu sais, Maurice, il me doit un verre.
1: Et ouais, en plus.
5: Il me doit un verre.
1: Donc, tu vois.
8: Non, mais tu sais... Kenza, est-ce que je peux te poser une question?
5: Oui, est-ce que je peux juste finir avec Kader, pardonne-moi.
8: Oui, bien sûr.
5: Pour te dire, Kader, je te remercie beaucoup de ce que tu dis. C'est très gentil. Je sens que c'est de la bienveillance dans ce que tu dis. Mais en fait, j'ai pas été...
4: Kenza, comprends ce que je veux dire. Moi, quand j'entends ça, je vais plus loin. C'est-à-dire que moi, quand je t'écoute, à travers tout ce que tu racontes, c'est-à-dire que tu ne t'appartiens plus vraiment.
5: Alors si,
4: c'est un peu le sujet, excuse-moi, c'est juste un peu le sujet de ce que de notre époque, c'est-à-dire que les gens font des choses, comme tu le dis, sans avoir aucune compétence, et puis bien, les années passent, et puis ils restent collés à cette image-là. Donc quelque part,
5: oui,
4: t'as plus le droit
5: d'exister. Mais moi, Kader, depuis 20 ans, j'ai travaillé, j'ai fait des choses, j'ai écrit des bouquins, donc j'ai rempli... le contenant qui était vide par du contenu, tu vois. Donc j'ai travaillé, j'ai des choses, j'ai je veux dire, aujourd'hui ma crédibilité elle est pas à chier. Les gens avec qui je travaille sont des gens fidèles, je fais un métier sérieux. Voilà, aujourd'hui ils ont abusé de moi à l'époque parce que j'étais naïve, j'étais jeune, je ne savais pas comment me comporter face à une grosse production de télévision. Mais aujourd'hui, heureusement que j'ai retrouvé ma tête, mon esprit et ma maturité aussi, qui m'aide évidemment à récupérer la femme que je suis et que j'ai toujours été. Mais oui, quand t'es jeune, tu te fais toujours un peu avoir.
4: Mais tu te dis pas, toi, tu te dis pas ton expérience perso qui a été largement diffusée. au Kidam. C'est tous les jours qu'on a ce genre d'histoire, en fait. C'est tous les jours, en fait, que ce système de l'image de l'individu devient figé dans le temps, et puis pour certains, ils n'ont plus de ressort pour pouvoir sortir. Toi, tu as eu la chance de pouvoir t'en construire.
5: Ouais, tu as raison, Kader, mais le problème, c'est qu'il faut quand même pas oublier que les gens qui passent aujourd'hui dans les émissions de télé-réalité, ils savent comment ça se passe, ils n'ont plus aucune excuse. Tu vois?
4: Est-ce qu'on doit l'accepter, ça?
5: Mais qu'est-ce qu'il faut accepter exactement? Je comprends pas.
4: Est-ce qu'il faut accepter? Tu nous parlais de La Roche-Joubert qui, pour la célébrité, pour ci, pour ça, est capable de prendre des gens qu'elle connaît pas et les jeter en pâture à un public sans se soucier de ce qui va se passer. Ouais. Est-ce que ça, on doit l'accepter?
5: Bah, c'est pas acceptable, mais il y a des gens qui acceptent d'être le punching ball ou le produit d'Alexia La Roche-Joubert ou d'autres boîtes de prod. Parce qu'il y a des gens qui ont envie d'être connus. Tu vois, il y a des gens qui ont envie d'être connus, en fait.
8: Peut-être que je m'interpose, mais je voulais te parler justement de... Je voulais te poser une question, si tu as l'air bien.
4: Non, mais je n'ai pas fini. Moi, ce que je veux dire, Kenza, c'est quelque part... tu m'arrêtes si je me trompe, Maurice, mais dans le code civil, on a des articles sur le code de la vie, sur le code de l'image... Sur l'image, sur tout ça. Aujourd'hui, avec le numérique, ça dépasse ce qu'on avait pu avoir comme image, c'est-à-dire juridiquement sur l'image. Et moi, je me dis que quand on voit ça, quand je t'entends ton témoignage et ce qui suit maintenant aujourd'hui, c'est-à-dire que moi, je j'accepte pas ça, en fait. Parce que ce que je vois, c'est des gens, comme tu le disais, qui sont pour la plupart incompétents, et on laisse plus s'exprimer les véritables talents, ceux qui ont quelque chose à dire ou à faire.
1: Talent, ça ne veut rien dire. Talent, ça veut rien dire. Ce sont des trucs, des choses qui varient avec le temps et qui sont dans les mains des manipulateurs de talent qu'on connaît tous et qui sont toujours les mêmes depuis assez longtemps, d'ailleurs.
2: Maurice, je pense aussi que c'est quelque chose qui a 20 ans. Peut-être qu'il y a 20 ans, il n'y avait pas les garde-fous qui ont été mis en place maintenant.
1: Absolument. Les contrats, le droit, etc. Personne ne savait où aller. Les mecs les producteurs voulaient prendre du pognon. Ils pensaient faire une petite émission, je sais pas quoi. Puis finalement, c'est une petite émission qui leur a rapporté un fric qui était vachement fort. Ils se sont rendus compte après ça que finalement les mecs, ils avaient, je crois que vous aviez signé des contrats d'intermittent ou un truc comme ça, des contrats à la con. Au départ, ils se sont rendus compte que les boîtes d'avocats ont débarqué en disant mais vous pouvez pas faire signer aux gens des trucs dans lesquels vous mettez tout ce qui vous passe par la tête, etc. Donc on
2: et certainement pas dans le sol de maquillage en plus. Ouais. Parce que ça pardonnerait pas.
1: Oui, mais c'est parce que à l'époque ils le faisaient beaucoup à d'autres gens. Les gens, les animateurs, les animatrices de télé et de radio d'ailleurs. Si tu voyais les contrats, mais c'était à pleurer de rire. Avant qu'il y ait des gens du droit qui commencent à mettre leur tête dans le truc, avant qu'il y ait des mecs comme moi, j'étais le premier producteur de radio indépendant, avant qu'il y ait des mecs comme moi qui arrivent avec un contrat épais comme un dictionnaire et qui disent voilà, c'est ça qu'on va faire et on va le faire comme ça. Ouais. Si tu veux. Mais c'était tout neuf, quoi. C'était la télé, la radio d'il y a 20 ans.
5: Il y a quelqu'un qui voulait poser une question, c'était une demoiselle.
1: Ouais, c'est Catherine. Mais... Il faut que tu respires, Catherine. J'ai l'impression que t'as un problème de nez, non, Catherine?
6: Non, c'est quoi?
1: Non, j'avais l'impression. Ok, très bien. Comme je suis pas docteur, je peux pas te soigner. Vas-y, Catherine.
6: Non, t'inquiète. Je le gère, le Maurice. Non, je rigole.
1: Bien sûr. Moi, je suis très facile à gérer, moi, mec, en plus.
6: Ah, mais ouais, grave. Non, Kenza, j'ai une question qui est pas du tout malveillante. Et j'aimerais savoir, moi, je voudrais te poser cette question. Qu'est-ce qui t'a motivé quand tu as passé un casting, une audition, pour rentrer dans ce Lost, dans cette émission? Qu'est-ce que tu avais envie de faire? Qu'est-ce que tu rêvais de quoi?
5: Écoute, moi, comme je le disais tout à l'heure, avant Loft, en fait, j'avais commencé à faire de la radio comme bénévole dans plein de petites radios tu vois, associative. J'avais commencé sur Radio FM, j'ai été sur Radio Anguin aussi, j'ai fait des émissions de nuit, etc. Et je suivais aussi toutes les émissions à l'époque, Doc Edifool, Maurice, Radio Libre. Enfin, tu vois, j'ai été passionnée, vraiment une passionnée de radio. Et puis, en fait, l'émission, elle s'est déclenchée chez moi. Enfin, dans, j'ai commencé cette émission, j'ai participé à cette émission, j'avais 23 ans. Donc, j'avais déjà un passif de radio, mais j'étais pas connue, en fait. Je faisais du bénévolat. Mais à côté, j'avais un métier, j'étais commerciale, il fallait bien que je paye mon loyer, comme tous ceux qui ont une passion à côté, mais qui n'arrivent pas à vivre de leur passion, quoi. Voilà. D'accord. Donc, moi, mon rêve, c'était de faire de la radio. Je voulais en faire mon métier à part entière. Donc, quand j'ai vu cette annonce, je faisais de temps en temps quelques castings, pour deux, trois émissions, j'ai fait des apparitions dans les émissions de Carte Zéro à l'époque, etc., mais je faisais de la figure. Mais j'avais pas ce rêve de devenir, tu vois, connue. Pour moi, connue, c'était pas ça, c'était je voulais faire un métier qui me plaît et qui me passionne depuis des années, dont je n'arrive pas, auquel je n'arrive pas à accéder. Donc, en fait, je me suis dit que c'était
9: pour toi, c'était un moyen.
5: Voilà.
9: Voilà.
5: Exactement, un d'accéder à mon rêve, de gamine, à l'époque. Tout simplement. D'accord. Voilà.
9: Voilà, c'est ça que je voulais savoir. Et mais tu n'as pas eu peur quand ils t'ont dit voilà, on va vous filmer H24. Tu n'as pas eu un peu peur que de toi ou les autres hein, d'ailleurs de vous exposer comme ça en ne faisant rien de particulier, c'est-à-dire que qu'est-ce que c'est pour faire quoi rien. Et on va vous filmer.
5: Bah non, parce que parce qu'en fait, je sais pas si tu te souviens, pardonne-moi de te couper, mais à l'époque, le but de l'émission c'était de gagner une grosse somme d'argent et c'était de trouver l'amour. C'était pas du tout d'être connu c'est-à-dire qu'en fait, ils ont basé cette émission sur, en gros, vous êtes célibataire, vous voulez trouver l'amour. En fait, on vous souhaite que grâce à cette émission, vous puissiez trouver l'amour et gagner la somme qui était à l'époque de 1 million, je sais pas combien, mais qui a été gagnée par Loana et Christophe en finale. Voilà, tout simplement.
9: Ah d'accord. Enfin, moi, j'avais suivi en pointillé parce que j'étais pas trop sur le terrain. En France, mais c'est ça que je voulais savoir. Donc, merci beaucoup de ta réponse.
1: Bon, Kenza, reste avec nous si t'as envie.
5: Parce que moi, je voulais connaître l'affaire de Belgique là.
1: Nicolas de Wavre en Belgique. Surtout que lui, Nicolas, il faut lui parler maintenant parce que c'est un mec de 40 ans qui risque de mourir assez vite. Hein, je pense qu'il est toujours. C'est vrai parce qu'il a souvent des problèmes.
10: C'est horrible. Hein, merci Kenza, c'est gentil.
1: Non, mais bon, écoute.
5: C'est horrible que tu meurs tout de suite.
1: Moi, je pense qu'il faut profiter de sa présence parce que c'est un mec qui risque de mourir assez vite. Il est dans un état.
5: En fait, Maurice, il met tellement tout de suite les pieds dans le plat et que je le connais, il prend pas de pincettes. Ça peut être vrai en plus.
1: Mais oui, c'est vrai.
5: Je lui parlais, annoncer que le mec va mourir dans 3 jours, quoi. Et c'est vrai.
1: Peut-être pas dans 3 jours, mais il est très usé. Il a 40 ans, il est très très usé. Il est abîmé. Il est comme une.
5: Qu'est-ce qu'il faut faire?
1: Comme une bagnole qui aurait été inondée. Tu vois, une voiture récente inondée, il est comme ça.
5: Qu'est-ce qui lui ferait plaisir avant de mourir?
1: Je sais pas. En tout cas, c'est pas moi qui vais lui donner ce plaisir.
5: Non, mais qu'est-ce qui lui ferait plaisir
10: avant de mourir? Mais qui a parlé de plaisir?
1: C'est pas moi. Désolé, hein, Nicolas.
5: Mais c'est parce qu'on demande toujours à un mec condamné qu'est-ce qu'il a envie de faire ou qu'est-ce qu'il a envie de bouffer avant de mourir. On voudrait juste savoir.
1: Mais lui, il est très abîmé. Justement, tiens, on va l'écouter. Allez, vas-y, Nicolas, on voit les cachetons, la maladie, les problèmes. Vas-y, on va aller. Mettez-vous, essayez de mettre, faites le dos rond, parce que là, c'est comme un tsunami. Hein. Allez, vas-y, envoie la vapeur.
11: Fais la boule, Nico.
10: J'y pensais. Vas-y. Non, je peux pas.
1: Envoie Nicolas, envoie. Moi, je suis caché sous la table. Vas-y, envoie.
10: Reste caché seulement.
1: Ouais.
10: Qu'est-ce que tu veux que je rajoute avec tout ça, moi, putain.
1: Moi, j'aimerais savoir où tu en es là. Comment ça se passe? Comment ça va alors? Ce sont les personnes âgées à qui on demande. Tu sais, les personnes âgées, elles parlent des gens qui sont des copains qui sont morts et des leurs médocs et des médicaments. Donc, bon. Alors, comment ça se passe, Nicolas?
10: Tout ça pour me diminuer, pour que tu gardes la carte gagnante avec Kenza.
1: Pas du tout. Non, la carte gagnante, je l'ai déjà. Mais là, j'ai pas. J'attends pas que tu viennes pour l'avoir avec moi. Bon, alors
5: non. Ouais, mais il a rien tiré comme carte pour l'instant.
1: Ouais. Vas-y, on voit.
10: Non, mais voilà, c'est bien. J'ai pas fait le loft. J'ai pas eu de carrière. Je suis pas journaliste non plus. Je suis une humble petite personne avec des petits problèmes par rapport à énormément de gens finalement.
1: Ouais.
10: Mais c'est vrai que oui, non. J'ai des soucis d'eau.
1: Ouais, fais-nous pleurer un peu.
10: J'ai fait beaucoup de restos. J'ai travaillé très longtemps en restauration.
1: Ouais, la
10: je
1: souffrance.
10: Je me suis pas économisé physiquement.
1: La souffrance, la souffrance.
10: Ça ressort un peu vite, quoi.
1: Vas-y, envoie la souffrance. Fais-nous pleurer. Là, il y a de la gonzesse en plus. Ça va pleurer là. Vas-y, envoie.
10: Non, j'ai pas envie de faire pleurer.
5: Ah bon. Les clichés.
1: Mais quoi, c'est vrai.
10: Mais tu mets la pression.
1: Et regarde.
2: T'as raison, Maurice. J'ai déjà la boîte de mouchoirs là.
1: Et dès que j'ai dit, je vais bientôt mourir.
10: Tout va très bien. J'ai mal.
1: Kader rien dit. Patrick n'a rien dit.
10: Je vais leur laisser la main, ils ont rien dit, les pauvres.
1: Voilà, les seules personnes qu'on ait entendues tout de suite, c'est Kenza. Elle a été chercher un mouchoir, en disant, mais c'est dégueulasse. Qu'est-ce qui va pas? On peut l'aider?
5: Bah bon. Oui, écoute.
1: Mais c'est bien.
5: Aider les gens faibles.
1: Ah oui. Wow, je fais pas
10: les
1: ça, moi,
10: faibles.
1: Je personne pour
10: faire
1: les bien.
10: Aux gens faibles, ouais. Maintenant.
5: Ouais. Je sais pas, moi depuis tout à l'heure vous dépeignez une personnalité.
10: Mais non, mais écoute, moi ça va très très bien. Écoute, je suis dans une forme olympique. D'ailleurs, je vais faire le marathon de Bruxelles l'été prochain. Je suis en plein build-up.
1: Non, alors Nicolas, plus sérieusement.
10: Ah donc, non, ça oui, par contre oui.
1: Non, Nicolas, plus sérieusement.
5: Tu vas avoir des mollets d'enfer.
1: Tu es en arrêt de travail, c'est ça? Là.
10: Non.
1: Honnêtement,
10: non,
1: allez.
10: Je suis pas en arrêt de travail. Je ne suis pas en arrêt de travail. Je ne travaille pas.
1: Ouais, bon, d'accord. Ah.
10: C'est pas la même chose. J'ai décidé d'arrêter. Je ne suis pas en arrêt de travail.
1: Alors,
10: je gagne autant sans travailler maintenant qu'en travaillant.
1: Ah, t'es dans quel coin de France?
10: Parce que j'ai des soucis de dos.
1: Ça, faut pas le dire trop fort. Ça va encore faire débarquer un bateau chez nous, ça.
10: Ouais, ouais.
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12: Ça se passe presque comme ça, hein.
11: Allez, à ce soir.
13: Le docteur Magoun nous envoie un nouveau patient.
10: J'ai glissé sur cette flaque. Et tu sais, comme dans Laurel et Hardy, tu pars avec les deux pieds en l'air, comme ça. Et éclaté, en fait, je suis tombé sur mon coude avec le bras droit. Je me suis levé un matin, je ne savais plus bouger, parce que j'avais au niveau de la vertèbre avant, ici, j'avais une douleur qui partait de l'arrière du dos à cause de la chute. Comme si un os de tes côtes était recourbé. Et tapait sur un organe. Donc, je vais t'expliquer la séance de kiné. Le gars, il te dit, asseyez-vous sur la table, hop, et pendant qu'il parle, il te manipule. Mais il fait des trucs, Maurice, il s'est couché sur moi.
14: À votre âge, tant que vous faites attention, le risque de tomber enceinte est plutôt limité.
10: Là, j'y pense, ça fait choper le muscle, en fait.
1: Ils sont articulés, vous, vos côtes
10: ou... Ils sont articulés, en tout cas.
1: Ouais, il fallait bien qu'on lui rende hommage. Pascal, à 60, elle est à Paris.
15: Là.
1: Nicolas, à 40, il est à Wavre, en Belgique.
10: Hey.
1: Kader, à 49, il est à 3.
4: Oui.
1: Kenza, 46, à Levallois.
5: Je suis là.
1: Et oui. Patrick et Lily, 42-38, à Ipswich, au Royaume-Uni, avec le chien.
16: Présent, monsieur.
15: Présent.
1: Ouais, on va vous envoyer à la protection des animaux, hein, si vous continuez à le secouer comme ça. Catherine, à 59, à Arcachon.
17: Oui, je suis là.
1: Oui. Tu vas t'endormir, Catherine, ou pas?
17: Mais peut-être pas.
1: Oui. Mais là, tu t'es mis le téléphone dans le nez, c'est ça?
17: Mais non, mais parce que je suis allongée, je suis endormie et
1: oui.
17: Je suis toute nue. C'est pour ça que
1: Ouais, mais mets la caméra pour nous montrer que t'es vraiment allongée.
17: Mais justement, non.
1: Oui. Nicolas, à Wavre, en Belgique, et ensuite Kader, à 3. Allez-y, Nicolas, alors. Vas-y, c'est à toi la main.
10: Ouais, tout a été dit, hein.
2: Parle-nous des sweeps. Des sweeps estates, là.
10: Non, mais écoute, voilà, non, je vais.
1: Et tu es en arrêt. T'es en arrêt de travail jusqu'à quand, alors? Quand est-ce que tu vas recommencer à travailler?
10: Je dois me faire opérer, me faire enlever l'hernie, et puis après, j'y vais, quoi. Hop.
1: Quoi, ils vont te souder le deux vertèbres?
2: Mais non.
10: On est plus à ça, mais c'est pas la même chose.
1: C'est quoi comme opération?
10: Ce que tu viens de passer dans le jingle, c'était il y a 3 ans, c'était...
1: Non, et là, ils vont faire quoi? Ils vont faire quoi? C'est quoi l'opération?
10: Ben, ils vont ouvrir dans le bas du dos derrière et ils vont sortir la petite hernie qu'il y a entre les deux vertèbres.
1: Mais c'est une bille qu'il y a entre... C'est un de tes...
2: Non, c'est pas une bille, c'est comme une bille, c'est comme quelque chose d'un peu élastique qui fait tampon et qui est souple. C'est ça qu'ils enlèvent.
1: Mais oui, non, mais l'élastique, il est entre les vertèbres, c'est le petit disque, comme un gros joint. Et la hernie, c'est une petite boule qui sort, en fait, du centre et qui va se mettre à l'extérieur. Mais en général, quand ils opèrent de la hernie discale.
10: Ça, c'est l'hernie discale, moi, c'est pas une hernie discale.
1: Ah bon, c'est quoi alors que t'as, toi?
2: C'est quoi?
10: Une hernie lombalgique.
1: Alors, hernie.
5: C'est quoi la différence? Lombalgique.
1: Opération. Opération. Et donc ça, c'est quand, cette opération-là?
10: Je sais pas, je me réveillerai une fois que ce sera fini.
1: Non, mais à quel moment c'est l'opération?
10: Mais non, mais je fais pas le marathon.
5: Ah, c'est une blague, en fait.
10: C'est de l'humour belge, t'inquiète, c'est pas grave.
5: Ah, tu dis
10: Maurice, pardon?
1: C'est à quel moment elle est prévue, cette opération?
10: Elle est pas encore prévue, mais pour l'instant, je suis au stade où je suis en antidouleur anti-inflammatoire. Kiné, séance de kiné. Si au bout de encore dans quelques jours, ça ne fonctionne toujours pas, je risque l'infiltration. Et si l'infiltration, parce que l'infiltration, la plupart des gens que j'ai entendus qui ont eu le même problème, l'infiltration, les résultats de l'infiltration, le bien-être que te donne l'infiltration dure quelques jours. Et si ça continue au bout de quelques jours, ben là c'est l'opération, c'est le stade 4.
5: Ah oui.
2: T'as vu un chirurgien?
10: C'est pas encore sûr, mais une fois que l'opération est terminée, par contre là je suis tranquille pendant un certain temps. Mais c'est quand même anesthésie générale. C'est l'opération.
2: Tu as vu un chirurgien?
10: Pardon?
2: Tu as vu un chirurgien? Parce que je vais te dire, en deux minutes ils savent s'il faut opérer ou pas.
10: J'ai pas encore vu de chirurgien pour l'opération, parce que pour l'instant je suis à la stade, au stade de traitement, petit traitement, quoi, tu vois.
1: Et est-ce que
5: tu t'es fait ça comment, cette
2: hernie? On se fait pas ça, Catherine, c'est pas quelque chose qu'on se fait.
10: Est-ce que
1: tu as reçu le catalogue des fauteuils roulants ou pas, pour voir un peu ce que tu vas prendre?
10: Non.
1: T'as regardé?
10: Non.
1: Il y a des trucs bien maintenant.
10: Parce que je sais que tu t'y connais un peu.
1: Ouais, non, moi le mien je l'ai vendu. Et le fauteuil aussi.
5: Une hernie, c'est le disque qui est pincé, qui sort. Ça peut être suite à un mouvement malencontreux.
10: En fait, c'est une succession de mini petits accidents. Sur lesquels j'ai continué à travailler, pas faire énormément de sport, et qui au fil des années se sont transformés maintenant, mais je table sur une dizaine d'années. Hein. Et il y a 3 ans, je suis tombé effectivement à mon travail dans une cuisine sur mon coude, ce qui a fait que, comme dans le jingle, je me suis déplacé 2 vertèbres. j'ai eu un froissement de côte, et mon kiné a dû me replacer la côte qui chevauchait l'autre. Et ça m'a foutu 3 semaines, ouais, sur le canapé. Et puis j'ai recommencé à bosser tranquille pendant 2 ans. Et au bout de 2 ans, j'ai commencé à avoir des problèmes de sciatique petit à petit. Et j'ai laissé faire. J'ai été voir le kiné, ceci, mais j'ai pas réalisé, en fait. Et puis en ayant été faire un IRM il y a quelques mois, on m'a dit à l'IRM après le scanner que j'avais effectivement un début d'hernie, mais pas discale comme j'avais dit l'autre fois, une hernie lombalgique. Et c'est quelque chose qui s'enlève, malheureusement. C'est-à-dire, tu peux la combattre avec des anti-inflammatoires si c'est un petit truc, mais dans les cas extrêmes, tu dois opérer. J'espère que je serai pas le cas extrême qu'il faudra opérer. J'aimerais bien que ça se résolve comme ça maintenant, mais ça a l'air d'empirer, quoi. Hier, j'ai dû rester 10 minutes debout dans mes toilettes parce que j'arrivais pas à attraper mon pantalon pour
5: me... Mais tu prends des calmants, non? T'as des trucs, quand même.
10: J'ai un anti-inflammatoire, un anti-douleur, mais ça agit le temps de la pilule, mais après, ça recommence de plus belle, quoi.
2: C'est sûr que ça soigne pas, surtout.
5: Et même, Et même non. Discuter avec Maurice, ça fait pas passer la douleur.
10: Non. Non, ça la relance bizarrement.
5: Normalement,
10: j'ai des lancements. Les...
5: Ouais, parce que moi, en général, quand tu parles avec Maurice, t'as mal après. Hein.
1: Ah, ouais, tu m'étonnes.
10: C'est une autre forme de douleur, ouais. Mais là, tout se mélange pour l'instant. Non, mais ouais. Écoute, voilà, bah, non, écoute. Je me soigne, je sais que dans quelques temps, je serai de nouveau, prêt à rebosser. C'est un mauvais passage, mais c'est quand même, perturbant que ça arrive si jeune, quoi. Pff. Mais j'ai bien donné, hein. J'ai bien donné de mon physique, je fais pas énormément de sport, CQFD, donc, bon.
15: Nicolas, tu comptes faire de la restauration pendant combien de temps, tu vois, moi j'ai fait un peu de restauration pendant une année, j'ai vu que c'est pas évident, quoi. Et tu comptes prendre la restauration.
1: Non, parce que moi, ça fait une heure que j'ai commandé, je comprends pas, mon plat n'arrive pas. Mais regardez, il y a le serveur, là, il arrive, mais bon, il peut pas marcher vite.
10: Non. Clopin.
1: Ah, formidable.
10: Mais je sais pas, Patrick, je pour l'instant, je me... Allez, jusqu'à il y a quelques mois, je me disais, j'étais tellement bien dans mon hôtel, dans mon truc, je me suis dit, je vais continuer de le faire tant que je peux le faire, physiquement. Et là, je t'avoue que je suis occupé de revoir un peu la formule.
1: Mais tu nous as pas raconté qu'il y avait un monsieur qui t'avait trouvé formidable, qui allait t'embaucher, je sais pas quoi.
10: Si, mais justement, mais
1: et
10: c'est
1: alors,
10: ça,
1: tu
10: c'est
1: lui as dit,
10: maintenant.
1: Tu lui as dit que t'étais...
10: maintenant et je vais devoir me présenter. Enfin, si ça commence, normalement, ouais. dans le meilleur des cas, au plus tôt, ça commence dans deux semaines et demie. Dans le meilleur des cas. Dans le pire des cas, c'est dans un mois. Mais si c'est dans 2 semaines et demie, j'espère que je serai retapé d'ici là. Sinon, je vais pas encore parler, en fait, de mon problème de dos, tu vois. Pour l'instant, j'ai lancé le truc. Pas de problème, je viens bosser avec vous. Voilà, je suis un peu emmerdé.
17: Ça fait combien de temps que tu as mal? C'est combien de temps?
10: Comme ça, là, maintenant, ça fait de lundi passé.
17: Oh my God. Ouais, parce que tu sais que ça peut se résorber quand même tout seul.
10: Ouais, mais oui, avec les anti-inflammatoires, le traitement que je fais maintenant.
17: Voilà.
10: Le fait est que ça ne se résorbe pas et que le matin quand je me réveille, c'est de pire en pire. Je sais me lever, je sais marcher. Quand je suis debout, tout va bien. Quand je suis couché, tout va bien. Ouais. Si je m'assieds, je tiens 5 secondes assis. Après, il faut que je me lève et que je commence à bouger parce que ça me tue le.
1: Bah, en même temps, les serveurs.
17: Tu peux pas aller un peu à la piscine à la.
1: Non, mais nous, les serveurs, on les aime bien debout, hein, plutôt qu'assis sur des chaises.
17: Dans l'eau.
1: Quand tu commandes un truc à bouffer, t'as envie que le serveur il soit debout.
10: Est-ce que vous pouvez prendre les plats, s'il vous plaît?
1: Allez,
10: Renaud m'avait dit d'aller effectivement à la piscine pour travailler. Et je lui avais dit quoi avec la douleur. Il m'a dit oui, surtout sur la douleur. Heureusement que j'ai pas trouvé cette putain de piscine. Hein,
1: parce qu'il aurait noyé.
17: Pas travailler, mais te mettre en apesanteur pour soulager ta colonne.
10: En apesanteur.
17: Pour limiter les pressions. Bah oui, en semi-apesanteur dans l'eau, tu n'es pas sujet à la pesanteur. Donc, si tu veux, ton dos peut se détendre, se décontracter.
1: Ou pas. Il faut que tu préviennes le MNS avant d'y aller. Tu dis, écoutez, voilà, normalement, je j'arrive pas à nager, donc je vais plonger.
17: Non, mais pas nager, on peut mettre juste dans l'eau.
10: Les bains, ça coûte cher, quoi. Ça coûte cher.
15: Non, à la piscine.
17: Ah, d'accord.
1: Et ouais.
10: Non, mais c'est vrai que quand je prends un bain, putain, mais je reste 3 quarts d'heure dedans. Et ça fait un bien fou. Après, j'ai fait mal pendant une heure.
1: Je veux pas t'embêter. J'ai l'impression que tu n'as pas d'expérience avec la piscine. Il n'y a pas de commune mesure entre les bains que l'on prend et la piscine. Hein. C'est pas pareil. Il y a pas de savon dans les piscines. Les bords sont très éloignés. On peut pas s'allonger sur le dos avec des petits canards.

0: si pas le président Macron n'est pas parti qu'avec Yacine Bellatar.
1: Et c'est surtout pourquoi est-ce qu'il a emmené les Marocains de les Marocains de France. Pourquoi il les emmène au Maroc?
0: Non, mais moi je pense que j'ai peut-être une réponse pour ça. Je pense que pour parce que j'ai écouté un peu ce qu'a dit Macron en parlant des Marocains qui sont en France. Non, si c'est pas une façon de faire un peu de la diplomatie, bon, elle vaut ce qu'elle vaut, mais d'amener des gens soi-disant issus du Maroc. Bon, j'avoue que Yacine Bellatar, c'est pas comme ça. Et puis même pour Debout, je sais pas si c'est vraiment des
2: Kader,
0: gens comme ça que j'aurais emmené avec moi.
2: Kader, toi qui connais certainement mieux la communauté marocaine que moi, tu penses pas qu'il y avait un panel de gens autrement plus intéressant que d'emmener ce gars-là?
0: Bah oui, ah bah c'est sûr, enfin, moi j'en suis convaincu.
3: Moi je vais aller un peu plus loin, je dirais même que il y a même des endroits où il était quand même plus prioritaire d'aller de partir au lieu d'aller au Maroc, hein. Il y a quand même les dom-tom qui sont en train de crever la dalle, hein.
1: Aussi.
3: Donc, là, je dis ça, je dis rien.
2: C'est ce que j'ai dit tout à l'heure aussi, Kenza.
3: Oui. Ah, excuse-moi, j'étais pas là. Excuse-moi.
2: J'avais fait le lien aussi, mais bon, t'as raison.
3: Mais oui, attends, mais elle est priorité.
0: Oui, après, c'est la politique, on va dire, c'est la politique nationale. Après, ça, c'est de la politique internationale. C'est pas un voyage au territoire d'outre-mer, le Maroc. Kenza. C'est un voyage qui est. Ça fait 7 ans qu'il y a une relation entre le Maroc
2: mais
0: et la
2: Kader,
0: France.
2: Mais Kader, ça ne te choque pas que ce gars-là soit.
0: Mais bien sûr, si. Moi, je trouve que je. Mais tu sais, comme ça m'a choqué à l'époque de voir des mecs, des gens comme Debbouze.
2: Je te signale qu'il est là aussi, hein.
3: Voilà, non, mais je comprends pas pourquoi ça vous choque, ils sont binationaux. En fait, il y a un truc que je comprends pas.
0: Non, mais c'est pas une question de binationalité. C'est pas une question de binationalité. Je vois pas ce qu'il apporte.
3: Bah, il développe des business. Bah, il développe des
2: business.
0: Je pense qu'il y a, comme a dit Pascal, je pense qu'il y a des gens beaucoup plus intéressants dans le business que des gens comme Yacine Bellatar ou Debbouze, honnêtement.
3: Ouais, mais ça t'en sait rien.
0: Je pense qu'il y a des gens qui sont.
3: Bellatar au Maroc.
0: Mais il y a des gens qui ont des concepts actuellement qui sont très intéressants à voir. Moi je vois un peu les entrepreneurs des entrepreneurs qui sont dans l'innovation. Enfin, Yacine Bellatar et Jamal Debbouze non, c'est pas
3: oui,
0: c'est pas
3: c'est pour. Ouais, mais enfin Jamal Debbouze, il organise quand même l'un des galas les plus importants.
0: Il organise pas du tout, c'est pas lui quand Kenza, c'est pas lui l'organisateur. Hein.
3: Oui, d'accord.
0: Lui, il est là pour l'animateur.
1: Mais non, mais Kenza, il faut d'abord se demander, parce que c'est avec notre pognon que ça se passe, ça. Quel est le but, en fait, de ce voyage? Le but de ce voyage, c'est de rabibocher un peu la France avec le Maroc, parce que les Marocains n'ont pas accepté de récupérer, enfin, le roi du Maroc n'a pas accepté de récupérer les Marocains sous le QTF qu'on avait ces 5 dernières années, qu'on a sur notre territoire. Ça. Donc, ça a chauffé avec eux. Bon, donc, notre président, il va là-bas pour faire, pour essayer d'arrondir les angles. Mais, qu'est-ce que Jamel Debbouze et l'autre, là, qu'est-ce qu'ils viennent faire là, je veux dire? Ce sont d'accord des entrepreneurs. Moi, je sais pas si c'est lui qui organise ou pas le je sais pas quoi, mais le lien existe déjà entre la France et le Maroc avec Debbouze. L'idée de ça, c'était plutôt d'emmener des gens qui n'ont pas de relation avec le Maroc et qui voudraient en avoir, et de les emmener au Maroc pour les présenter au roi. Ouais. Mais qu'est-ce que tu vas aller présenter Jamel Debbouze au roi du Maroc avec lequel il fait la fête quand il est à Paris?
3: Comme toute délégation qui se respecte, t'as toujours des petites assiettes qui montent dans l'avion.
2: Non, je suis pas d'accord, Kenza, parce que ces gens-là, ils viennent pas comme ça, ils montent pas dans l'avion avec un ticket, hein.
1: Non, et puis Debbouze,
2: on leur a dit de venir.
1: Debbouze, il a de quoi manger au bar, hein, quand même. Il arrive à se payer l'addition. Il y a effectivement des gens qui n'arrivent pas à se payer bouffer au bar, qu'il aurait pu emmener.
3: Non, mais pique-assiette dans le sens où ils profitent de ce voyage pour construire leur propre relation business.
1: Oui, mais il les a déjà, Debbouze. Non mais Debbouze, il les a déjà, il les a appuyés sur son talent, son savoir. Enfin, tu vois, il n'a pas besoin, parce que l'idée quand même, c'est de prendre notre pognon pour accompagner au Maroc ou là où va le président, pour accompagner plutôt des entrepreneurs qui auraient du mal à rentrer en contact avec le Maroc.
3: Non, mais je suis d'accord.
0: Et puis Debbouze, son argent.
2: Et puis Debbouze et Bellatar, je veux dire, c'est quand même pas le même personnage.
0: Debbouze, son argent, il le fait surtout en France.

0: Je pense qu'il fait beaucoup plus son argent en France qu'au Maroc, de plus.
1: Ah ça, moi j'en sais rien. Moi...
2: Nous sommes le 29 octobre et nous fêtons les Narcisses. 1917, naissance d'Eddie Constantine, chanteur et acteur américain. 1919, naissance de Pierre Tugo, alias Pierre Doris.
3: Pas plus tard que cet après-midi, il y a une très jolie fille qui m'a abordé tout en chair et en bosse avec un corps de bretzel amoureux. Là. Une fille que j'aurais bien ramenée chez ma mère, si j'avais eu confiance en mon père.
2: Comédien et humoriste français. 1919, naissance de Félix Martin, acteur, réalisateur et chanteur français. 1932, lancement du paquebot Normandie.
4: Nous sommes à Saint-Nazaire. La France vient d'offrir à la...
2: 1946, naissance de Pierre Groscola, chanteur et compositeur français. 1947, naissance de Richard Dreyfuss, acteur américain. American Graffiti, Les Dents de la Mer, c'est lui. 1956, Maria Callas fait ses débuts au Metropolitan Opera de New York, dans Norma. 1957, Bobby Helms enregistre... 1980, l'humoriste Coluche annonce sa candidature à l'élection présidentielle.
5: Il y a 36 000 maires en France et il y en a 20 000 qui sont pas attachés à un parti politique. Et sur les 20 000, il y a je sais pas combien de milliers de bleds, de moins de 1000 habitants où ils ont rien. Ils avaient une fête foraine tous les ans, ils avaient un bal tous les samedis, ils avaient plusieurs bistrots et une église. Bon, maintenant, on a interdit les fêtes foraines, on a interdit les bals du samedi soir et les bistrots ferment. Alors bientôt, ils vont leur fermer l'église et puis après, ils n'auront plus qu'à se tirer.
2: Les sondages le créditent de 16% d'intention de vote. 1981, décès de Georges Brassens, auteur, compositeur, interprète français. 1998, décès de Paul Misraki, compositeur, auteur et chanteur français. Puisque la mort est la paix éternelle, si tu veux la paix, fais le mort, de Jean Lancelme. Dragon, vous pourrez mettre à profit cette journée bénéfique.
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1: Et voilà. Avec une belle basse en prime. La vie est belle. Pascal, 60 à Paris.
9: Je suis là.
1: Nicolas, 40 à Wavre en Belgique.
10: Oui.
1: Kader, 49 à 3.
10: Oui.
1: Kenza, 46 à Levallois.
11: Oui, mon cher Maurice, bah. Je suis encore là, mais je vais devoir vous laisser.
1: Bah, je t'embrasse. Merci beaucoup, Kenza, d'être venu.
11: Moi aussi, je vous embrasse.
1: Et reviens quand tu veux discuter.
11: Mais tu sais très bien que je t'adore, Maurice. Hein?
1: Bah, tant que moi.
11: Allez, merci à tous, en tout cas, pour cet échange. Je vous souhaite une bonne nuit.
1: Bonne nuit à toi, merci d'être venu et d'être resté.
11: Bisous, je t'en prie, bisous.
1: Patrick et Lily à Ipswich, au Royaume-Uni.
12: C'est bon, monsieur.
13: Présent.
1: 42-38. Catherine, 59 à Arcachon.
14: Oui, je suis là. Je parle doucement parce que je crois que le voisin est bien.
1: Parce que le voisin dort?
14: Mais non, mais parce qu'il tape au mur et j'ai l'impression que je fais trop de bruit.
1: Le voisin tape au mur?
14: Ben ouais, j'entendais que ça tapait, alors j'ai baissé le son.
1: Ah bon? C'est un nouveau truc, ça, non, les voisins qui tapent au mur?
14: Ben ouais, parce que normalement, ça tape pas, ou alors c'est parce que t'es en train de faire je sais pas quoi, et j'avais l'impression qu'il tapait parce que j'avais le son trop fort. Mais là, j'ai baissé le son, j'entends plus rien. C'est bizarre, normalement, ils sont pas comme ça.
1: Ouais.
12: C'est des murs en carton chez toi, quoi.
1: Et ouais, normalement, il y a des normes maintenant entre les appartements. La main, donc, est à Kader de 3. Ensuite, on ira écouter Patrick et Lily à Ipswich, au Royaume-Uni.
12: Ouais, moi, pour poursuivre sur la relation de France-Maroc, moi, je suis content que le.
1: Il y a Montiel aussi. Il paraît du voyage, n'importe quoi.
12: J'ai pas compris.
1: Il y a Montiel aussi qui serait du voyage, d'après ce que dit.
12: Ah oui, mais il a une maison à Marrakech. Il a une ville à Marrakech.
1: Oui. Oui, c'est pourquoi il n'a pas les moyens d'y aller sans que ce soit les Français qui paient. Bon.
12: Ah, c'est toujours ça de prix, hein.
1: Oui.
12: Ouais, non, mais je trouve que c'est bien, puisqu'en fait, qu'il y a pas mal de problèmes, il y a eu pas mal de problèmes sous-jacents dans la relation ces dernières années entre le Maroc et la France, entre la France et le Maroc. Et l'un des sujets les plus brûlants, en fait, c'est aussi la question du Sahara, et qui est aujourd'hui, donc, le président, bien, il a appuyé, donc, il a bien expliqué que le Sahara était donc un territoire souverain du Maroc. Donc ça va permettre aussi de mettre beaucoup de choses en place, de changer. Bon, faut dire que c'est aussi Donald Trump qui avait engagé le processus et qui a mené un peu le monde occidental aussi à reconnaître cette partie du territoire qui était pendant très longtemps un territoire plus ou moins sans État et officiellement reconnu. Et là maintenant c'est une autre histoire. Donc pour ça,
9: sans
12: VETA,
9: tu t'avances peut-être un peu, mais tu penses pas que ça va complètement pourrir les relations avec l'Algérie, qui sont déjà dramatiques au niveau de la France?
12: Ouais. Moi, je te dis franchement, je vais peut-être un peu choquer peut-être des auditeurs qui sont d'origine ou algériens, mais en ce qui concerne le Maroc, les frontières historiques du Maroc, avant... les annexions faites pendant la colonisation, le Maroc, c'est jusqu'au fleuve Sénégal, c'est-à-dire que même la Mauritanie n'existait pas. Donc les Algériens ont beau dire beaucoup de choses, actuellement c'est un déchaînement de haine à l'égard du royaume du Maroc. Je veux bien beaucoup de choses, mais alors à ce moment-là, les frontières qu'ils ont actuellement, qu'ils disent, effectivement, c'est pas de vraies frontières, ce sont des frontières qui ont été donc déposé par l'occupant de l'époque, c'est-à-dire la France, et qui remet donc les territoires.
9: C'était un protectorat, c'était pas non plus comme l'Algérie, faut pas tout mélanger. Hein.
12: Non, mais c'est pareil, c'est un mot. C'est pareil, bien sûr que c'est pareil, puisque l'administration française gérait l'économie marocaine. Donc, bien sûr, un protectorat, c'est juste une autre forme de.
1: Ah, bah non, c'est une énorme différence de droit entre le protectorat et le département de France. Ça n'a absolument rien à voir, Kader.
12: Oui, non, mais on parle de colonisation. Moi, je parle de colonisation.
1: Ah, d'accord.
12: Pas d'État administratif. Je parle pas de l'administration au terme. Effectivement, l'Algérie, c'était un département français. Moi, ce que je veux dire, c'est que si l'Algérie, pour revenir à ce que disait Pascal, si les Algériens revendiquent, disent que c'est pas ça qu'ils cherchent du bisbille, à ce moment-là, qu'ils redonnent une grande partie du territoire qui ne leur appartient pas, historiquement, et qu'ils la remettent au Maroc. Voilà, c'est ce que j'aurais à répondre. Et je trouve que c'est un peu dommage de la part d'Algérie qui se fend d'être le pourvendeur de la liberté, de l'indépendance des peuples et tout ça, de vivre sur quelque chose qui lui appartient pas déjà pour commencer.
1: Voilà, je comprends pas bien ce que tu veux dire.
12: Ce que je veux dire, c'est que dans les propos qu'on a actuellement, et c'est vrai qu'on a ce que soulève Pascal, c'est quelque chose dont on parle pas souvent, mais il y a actuellement une grande propagande anti-Maroc depuis l'Algérie, hein, qui fait beaucoup de vagues, qui
9: va jusqu'à surtout, je pense, Kader. Hein.
12: Oui, mais parce que toi, t'es française, donc tu t'attaches à ce qui concerne la France. Mais je regarde ce qui se passe pour le Maroc. Je peux dire que ce qui se passe pour le Maroc, les Algériens, enfin, l'autorité algérienne, joue beaucoup des médias pour affaiblir, humilier, transgresser l'autorité marocaine. Donc, je dis que si l'Algérie était dans sa vraie idéologie, c'est-à-dire de défendre l'indépendance des peuples et de dire qu'il est fin à la colonisation, qu'elle commence par rendre les territoires qui ne lui appartiennent pas. C'est-à-dire ceux qui appartiennent à une partie du Mali, au Maroc, la Tunisie et une partie à la Libye aussi. Donc voilà, c'est ce que j'ai à dire par rapport à ça. Mais bon...
1: En même temps, quand tu regardes l'état des économies de ces endroits, est-ce qu'ils ont intérêt à étendre encore leur influence pour que ça puisse être un merdier insondable? Non. Aujourd'hui, aussi bien l'Algérie, qui est le plus grand pays d'Afrique, que le Maroc ou la Tunisie, la Tunisie, je crois que c'est l'un des plus petits, ce sont des pays dans lesquels c'est le bordel. C'est un bordel insondable. Donc on va pas en plus...
12: Compare pas le Maroc et la Tunisie quand même.
1: Non, je ne les compare pas, mais ils sont quand même... quand tu regardes l'état du Maroc aujourd'hui, par rapport à ce qu'il pourrait être ou ce qu'il devrait être, on se rend bien compte que le territoire est déjà suffisamment grand pour ne pas continuer à l'étendre. Parce que ça.
0: Non, mais c'est pas une question d'étendre.
1: Bah si.
0: C'est une question de non, c'est pas une question d'étendre. C'est une question de recouvrir ses frontières qui étaient avant la colonisation.
1: Oui, d'accord, mais qui va défendre ses frontières, c'est nous. Parce que c'est pas les Marocains qui vont défendre leurs frontières. Le problème d'aujourd'hui, c'est ce qui se passe aujourd'hui avec l'Ukraine. Voilà, l'Ukraine devrait être souveraine, etc. Ils ne se sont pas occupés d'être un pays capable de se défendre. Aujourd'hui, ils sont envahis par la Russie, et c'est nous qui allons faire le boulot. C'est nous tous les trois mois, Zelensky vient nous demander 100 millions, 400 millions, 500 millions, milliards, et nous on donne du pognon parce que pour que ces gens-là puissent conserver leur territoire. Lorsque le Maroc va étendre son territoire, ses frontières, etc., que ça va être la merde forcément avec les pays frontaliers, qui va aller défendre? Ben c'est pas le Maroc qui va se défendre. Le Maroc est en train de faire payer le train par le contribuable français. Donc la défense de son territoire, c'est encore nous qui allons dépenser. Alors on va donner un peu au Maroc, un peu un truc, un peu. On donne déjà, on envoie du pognon partout. Donc je pense que c'est assez confortable pour tous ces souverains là partout de revendiquer des territoires, de parler de leurs frontières en se disant c'est pas grave. Si jamais un jour c'est la merde, c'est les autres qui vont s'en occuper.
0: Je vois pas ça comme ça. Ça c'est pour moi c'est un peu.
1: C'est la réalité. Si je parle. C'est la réalité.
0: Oui, la réalité,
1: c'est aussi. Lorsque l'Ukraine veut rester souveraine, elle ne s'est pas donné les moyens d'avoir une armée pour pouvoir rester souveraine, et c'est avec notre pognon qu'ils le font. Alors aujourd'hui, ils sont dans une situation qui est difficile. Bon, très bien, on le fait tous les quatre matins, on donne du pognon. Lorsque le Maroc va étendre ses frontières, et de toute façon, il ne sera pas capable de défendre ces frontières-là, ben c'est encore nous qui allons donner du pognon. Un jour, faudra que ça s'arrête. Parce que nous, on donne du pognon qu'on prend à crédit. C'est-à-dire qu'on n'a pas l'argent qu'on donne à tout le monde, qu'on envoie.
0: À ce moment-là, Maurice, je suis désolé, mais la souveraineté de la France aussi passe par l'OTAN. Et l'OTAN, c'est un organisme.
1: Mais oui, mais l'OTAN, c'est aussi le citoyen français. C'est ce que j'essaie de te dire. C'est le contribuable français qui finance. Lorsqu'il faudra aller défendre les frontières du Maroc, c'est encore le contribuable français et les autres. Mais en tout cas, moi, je suis le contribuable français. Ben, c'est nous qui allons donner du pognon pour aller défendre les frontières du Maroc, parce que le Maroc a revendiqué je sais pas quoi et qu'on a dit oui, tu vois, c'est nous qui allons payer.
0: Moi, je vois pas ça comme ça parce que.
1: Mais c'est comme ça que ça va se passer.
0: Oui, mais tu vois, tu le vois comme ça, mais moi je.
1: Mais oui, on vient de payer, c'est le contribuable français. Si, absolument. Toi, tu ne le sais pas, toi, mais Kader. Mais je te le dis, je te donne l'information. C'est le contribuable français qui vient de payer avec ses deniers, avec son argent, le TGV qui a entre Tanger et je sais plus, j'ai oublié l'une des autres villes importantes du Maroc. C'est nous qui payons. Alors très bien, le Maroc, maintenant, ils ont le TGV, et puis ils vont continuer à avoir le TGV, mais c'est nous qui finançons. Donc, il y a un moment où, effectivement, c'est très bien que notre président aille serrer les mains, emmener tous les mecs qui ont envie de manger gratos là-bas, mais ce ne sont pas que ces gens-là qui vont financer. C'est l'ensemble des Français, ceux qui n'ont rien demandé, vont être obligés de financer. C'est important de voir les choses comme ça.
0: C'est une façon. Il y a un angle comme ça, mais il n'y a pas que cet angle.
1: Mais ce n'est pas un angle. C'est la vérité, Kader. Ce n'est pas le Maroc qui va se défendre. Tu le sais bien.
0: Là, alors attends, si tu me permets. Depuis 1975, le Maroc n'a jamais fait appel à la France pour défendre le Sahara occidental. Jamais. Donc,
9: elle a construit. Il demandait à tout le monde. Hein. Il demandait pas qu'à la France.
0: Excuse-moi,
9: en fait.
0: Attends. Elle a mis en place des villes, elle a mis des infrastructures en place sans avoir eu l'aide. Parce que le Maroc, c'est quand même Hassan II à l'époque qui a fait cette démarche. Elle n'a pas demandé à la France de venir lui donner un coup de main. Au contraire, puisque c'est que récemment que Macron a donc décidé que
1: mais de toute façon, ce sont les Espagnols qui défendent les frontières du Sahara espagnol de la frontière Sahara du Maroc. Ce sont les Espagnols qui le font. Ce sont pas les Marocains. Alors c'est très bien, moi je dis de définir des belles frontières qui font plaisir au roi du Maroc, c'est très bien. Mais ce sont les autres qui s'en occupent et ce sont les autres qui financent. Alors oui, on peut très bien tous repousser nos frontières et dire aux autres, bon, quand ça sera la merde, vous viendrez, vous allez vous en occuper. Moi, je ne comprends pas qu'on fasse ça.
0: C'est un peu normal. Enfin, je trouve que c'est un peu normal quand quand l'Allemagne a annexé l'Alsace et la Lorraine, on était bien content de trouver des pays pour nous aider à récupérer ces territoires-là, non?
9: Donc
1: on l'a pas récupéré avec un conflit armé, l'Alsace et la Lorraine. Il n'y a pas eu de conflit armé récupérer.
0: Attends, tu peux pas dire que c'est juste tout seul que la France a récupéré l'Alsace-Lorraine.
1: C'est une tractation qu'il y a eu avec l'Allemagne pour que cette partie de l'Allemagne ou de la France redevienne française. Mais il n'y a pas eu de conflit armé.
0: Ce que je veux dire, mon propos, c'est que je suis content que les relations entre la France et le Maroc s'améliorent, s'avancent.
1: Bon, ça c'est bien, ouais.
0: Je trouve que c'est bien que le Maroc puisse bénéficier d'accords avec la France comme il en a avec la Chine, avec d'autres pays par ailleurs aussi, puisqu'on pense que en termes de France, je rappelle quand même que le Maroc, pendant presque 10 ans, le roi du Maroc, il était à l'étranger. Tu vois, le port de Tanger, c'est, je crois, le premier. Tanger est devenu une des premières villes de construction, de fabrication de voitures. Alors, effectivement, il y a Renault, tout ça, mais ça devient un des plus gros producteurs de voitures. Et Tanger devient un des plus gros ports d'Afrique. Donc, il y a quand même un travail qui a été fait. Alors, évidemment, tout n'est pas encore terminé. Le Maroc, c'est encore un pays jeune, à l'état où il a été laissé en 56. Mais je trouve qu'il y a des changements et je trouve que ça va dans le bon sens. D'ailleurs, quand tu écoutes Retailleau, quand je l'écoutais tout à l'heure, il m'avait pas l'air d'être emmerdé par la relation avec le Maroc. Ils étaient bien contre.
1: Ils sont allés pour se rabibocher. Donc il va pas être, alors qu'il est là depuis 15 jours, il va pas lui faire le malin. il va pas aller, surtout qu'on sait pas combien de temps il va rester.
9: Moi, la seule chose que j'espère, en fait, c'est qu'il arrive à dire au Maroc qu'il rentre dans son PIB, tout ce qui ressort de la culture du pavot ou de je sais pas quoi, enfin de toutes les drogues qui déferlent sur la France et qui passent, et on le sait, essentiellement par le Maroc, qui vont leur dire que c'est bien gentil d'engraisser leur PIB, mais qu'on va peut-être pas encore en plus, avec tout ce qui se déverse chez nous, les meurtres, toute la mafia qui fait par là, et qu'en plus on va encore pas leur donner de l'argent pour faire ça, parce que ça suffit, quoi, parce qu'on paye à tous les étages là, hein, vraiment. Et là, je pense que s'il y a une chose, c'est l'immigration et arrêter de financer des narco-états qui rentrent dans leur PIB, de la culture de la drogue. Ça, je pense que c'est le premier point. Moi, il n'y a que ça qui m'intéresse, en fait, tu vois, même avant tout le reste.
0: Alors, à ce moment-là, je suis d'accord, je vais dans ton sens. Alors, il faudrait faire en France des lois très restrictives par rapport à ça, parce qu'il n'y a pas de commerce s'il n'y a pas de clients.
9: Donc, là, on parle de relations de Maroc-France. Moi, je pense qu'il y a une chose qui doit être dite. Enfin, je veux dire, ça fait partie de leur PIB. Mais on devient fou, là.
0: Aujourd'hui, t'es dépassé, t'es complètement dépassé. Aujourd'hui, les plus grandes drogues qui font du carnage et qui sont en train de déferler sur l'Europe, c'est la cocaïne, c'est des drogues de synthèse, c'est le fentanyl qui est en train de débarquer en Europe. C'est ça aussi.
9: Je ne dis pas qu'il n'y a pas d'autres drogues, je ne pourrais pas dialoguer sur ce qui se fait ou pas. Mais en attendant, je trouve que c'est très violent de savoir qu'un État se nourrit dans son PIB en cultivant de la drogue et en la faisant déferler sur toute l'Europe. Moi, je suis désolée, ça me dérange. Après que tu dises qu'il ne faut pas que les gens l'achètent, peut-être, mais c'est quand même un État qui vit là-dessus.
0: Mais bien sûr, comme la France, même le hashish, c'est quelque chose, ça fait pas. Il n'y a pas 100 ans que ça existe, le hashish.
9: La France ne cultive pas le hashish pour le faire déferler sur l'Europe.
0: Non, c'est du CBD.
9: On ne se comprend pas de ce que je dis là.
0: Non, aujourd'hui c'est du CBD. Aujourd'hui, tu vas dans un bureau tabac, on te vend du CBD. Alors on te dit, tu as le droit de l'acheter, mais tu n'as pas le droit de le consommer.
9: Parce que tu es en train de prétendre que tout ce qui vient du Maroc, donc en matière de drogue, hashish, puisque ça a l'air d'être ça, ça ne devient que du CBD et que ça n'alimente pas les trafics.
0: Je dis qu'il faut s'attacher à avoir une politique restrictive à l'égard des drogues, ça je suis d'accord, mais ça veut dire qu'il y a beaucoup d'autres drogues. Je dis pas que le Maroc n'est pas un État qui fabrique, qui produit du hashish. Je dis que c'est un produit qui est fabriqué depuis des centaines d'années, depuis des siècles, que aujourd'hui déferle comme d'autres déferlent, comme d'autres drogues. CBD, c'est de la drogue, puisque ça s'est vendu aujourd'hui, mais t'as pas le droit de le consommer. Mais c'est vendu. Avec des entités, avec des établissements.
14: Mais c'est le droit de consommer, il n'y a pas de THC dedans.
0: Tu regarderas effectivement ce qu'il y a marqué dessus. Moi, j'ai pris le temps de regarder ce qu'il y avait marqué sur l'emballage. J'ai demandé à voir l'emballage. Tu regarderas ce qui est marqué dessus.
9: T'achètes ça en pharmacie ?
14: Non, non, ah non dans, ça se vend... tabac, il y en a en pharmacie aussi, des produits à base de THC, de CBD, pardon. Il n'y a pas de
0: le
14: THC qui est la molécule.
0: Dans les bureaux de tabac.
14: Ouais, mais dans les pharmacies aussi, il y en a.
9: Non, mais tu penses pas que c'est quand même un dialogue que la cannabis, France pourrait avoir avec le Maroc?
0: Le cannabis thérapeutique, pour ton information, j'ai à côté de pas loin de chez moi.
14: Le cannabis thérapeutique, ce n'est pas la même chose que le CBD.
0: Attends, laisse-moi finir. Ne me coupe pas, s'il te plaît. Le cannabis thérapeutique médical, c'est. Alors, je vais te donner une information. Il vient pas du Maroc, il vient des États-Unis.
14: Oh.
9: Et comment tu sais ça?
14: Et ce n'est pas du CBD, c'est du cannabis thérapeutique.
0: Elle me pose une question. Donc je te réponds Pascal parce que je connais une personne qui malheureusement a des problèmes de dos et qui va tous les mois récupérer avec une ordonnance médicale de l'hôpital un produit qui vient sous par les droits, par la douane, par tout ça et je sais puisqu'il y a l'année dernière il y a eu un problème sur les douanes, elle est restée pendant 2 mois et j'ai dit pourquoi, elle m'a dit ça vient des États-Unis.
9: Donc ça veut dire que si c'est vient des États-Unis sous forme médicale, ça veut dire que ce qui vient du Maroc, ça vient sous quelle forme alors?
0: Ça vient sous toutes les formes. Ah ouais. Ça vient sous les formes clandestines, évidemment. Mais je te dirais que comme beaucoup d'autres choses, comme la cocaïne qui déferle sur l'Europe, elle vient aussi par des conteneurs, par des moyens fallacieux, et que le problème, il n'est pas comment ça vient, c'est qui le fait venir.
9: Non, mais c'était l'utilisation qui m'intéresse, là. Parce que si, effectivement, il y a des choses qui sont admises et qui sont... Alors, si ça relève du médical, je pense que c'est passé par les fourches codines de tout ce qui se passe en France où je sais plus quel est l'organisme qui contrôle tout ça et qui dit, oui, c'est accepté en tant que médicament ou sous base d'acceptation en pharmacie. À quoi sert ce qui vient du Maroc?
14: Oui,
9: c'est ça ma question.
14: Ils ont une autorisation mise sur le marché, mais le cannabis thérapeutique, ce n'est pas le CBD. C'est pas pareil. C'est le cannabis... avec du THC thérapeutique. C'est-à-dire que l'usage que l'on en fait est thérapeutique. Et ça, c'est très contrôlé.
0: Oui. Ce que je veux dire, Pascal, c'est que je suis d'accord avec l'idée de lutter contre les drogues. Moi, je suis complètement d'accord avec ça. Mais ça veut dire que quand tu vois ce qui se passe en France, pour la France, le trafic généré, c'est quand même... Tu te poses des questions quand même. Comment on n'arrive pas à fermer tout ça, à arrêter tout ça? Pourquoi on n'arrive pas à arrêter tout ça?
14: Oh.
0: Je veux bien qu'un pays produise, on parle même pas du Maroc. Disons que il serait de l'autre côté, en Suisse, que les plaines suisses n'étaient que des champs de cannabis. Il y a bien un moment donné où c'est des gens qui vont consommer ça. On va dire oui, la Suisse, mais la Suisse devient un producteur, avoir un produit qui est forcément illégal en France, mais il y a des gens qui consomment cette illégalité, en fait.
1: Eh oui, on va y réfléchir.
9: Mais ça change pas le problème des relations qu'il y a entre la France et le Maroc.
1: Oui.
9: Parce que ça, c'est, je veux dire, c'est autre chose.
1: On va y repenser tout à l'heure. Parce qu'ils ont été patients. On va écouter Patrick et Lily à Ipswich au Royaume-Uni.
13: Bonsoir à tous et à toutes. Allez, on est revenu remonter la tête ici pour voir comment ça se passe. Ça. Et moi, deuxième jour de mes vacances, Maurice, ça se passe super bien. Bon. Comme je t'ai dit, je suis en train de recharger les batteries au maximum après avoir travaillé comme un... Bon. J'ai pris presque un an, en fait, sans vraiment de vacances. J'ai pris juste une seule semaine au mois de... C'était au mois d'août. Non, juillet. Ouais, pendant fin août, j'ai pris une petite semaine. Et donc, j'en profite un peu. Ouais, je me couche assez tard. Et bon, je me réveille assez tard aussi. Donc, j'en profite un petit peu. Quoi. Ça fait du bien. Ça fait vraiment du bien, quoi, de... remettre les pendules à l'heure.
1: C'est une semaine avec la bouffe, là, celle-là. C'est une semaine où on mange.
13: Une semaine, je suis à la maison, Maurice, donc bon, je sais pas trop...
1: Qu'est-ce qu'on a mangé ce midi, par exemple, et ce soir?
13: Ce midi, qu'est-ce que j'avais? Non, à midi, j'ai pris, comment ça s'appelle, comment on appelle ça? Je sais pas si tu vois comment on appelle ça,
1: des poireaux.
13: Non, c'est pas ça, Maurice. Ça s'appelle un club sandwich.
1: Ah ouais?
13: Je sais pas si tu connais, Maurice.
1: Ouais, oui, un club sandwich. Ben oui, je sais ce que c'est, un club sandwich. C'est un sandwich triangle avec de la salade et puis une pauvre tranche de jambon dedans qui est pas contente d'être là.
13: C'était descendu ce triangle, tout ça. Donc bon, il avait... Je me réveillais le matin, je me suis réveillé, honnêtement, il était quoi?
1: Non, et quoi? Et tu manges ça chez toi? Non.
13: Ouais. Mais c'est là, j'ai demandé de faire ça.
1: Ah, il faut, bon, non, Patrick, il faut porter plainte contre Lily, hein. C'est pas acceptable, l'histoire. Elle est en train de te maltraiter. Elle est en train de te maltraiter. Te faire manger des sandwichs triangles à la maison. Mais oui, c'est bien pour toi. Allez, mange ça, toi. Tais-toi.
13: Maurice, à la place de, tu vois, en fait, le pain, c'était pas du pain, c'est du pas du pain. C'est, ici, tu vois, ils ont un rayon, ça s'appelle Free From, en fait. C'est-à-dire que, c'est Free From, c'est sans gluten, sans...
1: Ouais, c'est ça, ouais, c'est un truc, il y a rien dedans. ça ressemble à du pain, mais c'est même pas du pain non plus. Patrick, à la fin de l'émission, tu fais des signes pour montrer ton numéro de téléphone et on appellera les flics pour toi. Ah, tu montes 5. Mais Patrick, enfin, tu peux pas manger des faux sandwichs triangles, t'imagines?
13: Avec plein de salade, avec de la tomate,
1: oh
13: etc.
1: Oh, mais mon Dieu.
13: Ça passe méga crème.
7: Ah oui, je l'ai dit, on ne parle pas de ça, c'est que Maurice m'a dit que je te maltraite, et t'as vu?
1: Ah ouais, elle réussit à lui faire manger de faux sandwichs triangles et il en parle avec plaisir. Olivier, elle est formidable, je crois qu'on va l'embaucher, nous.
13: Maurice, il faut souffrir pour être beau, Maurice.
1: Ah ouais, même. Disons, ouais. Ah ouais. Honnêtement, on devrait l'embaucher, là, tu sais, la faire travailler dans l'univers carcéral chez nous. Les mecs, ils seraient contents d'être en prison, ils diraient, ouais, c'est vrai qu'elle a raison, on est super. Moi, je parle plus à personne dehors. Les mecs, ils rendraient leur téléphone, la télé, tout ça, ils auraient rien à foutre. Non, c'est vrai, Lily nous a convaincus, on est bien, moi, je dors pendant toute la journée.
13: Ah, ouais, ça. Après ça, je pète la forme. Franchement, depuis là, j'ai encore rien dedans. Bon, mais ça va tranquillement. Je suis en train de.
7: Là, Maurice, ce soir, je lui ai fait une petite des avocats avec des oignons rouges. Hein.
13: Ouais, des oignons rouges.
1: Ah, c'est bien ça.
7: Et des comment on appelle un corn, sweet corn,
13: du maïs.
1: Parce que ce qu'il faut savoir, c'est que Lily s'occupe aussi de Nicolas de Wavre en Belgique. Lui, il est plus avancé. et bientôt, Patrick sera aussi, lui aussi sera allongé. Je dirais, mais Lily, il est où, Patrick? Ah, ben il est allongé, il était fatigué ce soir. Ah, il est formidable.
13: Ah, mais Maurice, il y a un truc, je vais savoir, en fait. Ne rien faire, c'est fatigant, Maurice. Ah, je sais pas. Je ne fais rien, mais je sais pas, je suis fatigué.
14: Ouais, bah en plus, tu sais jamais quand t'as fini, quoi.
1: Eh ouais, pas mal.
13: Ne rien faire, vraiment, c'est, je trouve, c'est, t'es là toute la journée, bon, j'étais là, bon, le temps, et bon, le temps prenait son temps. Mais,
1: c'est vrai, t'as qu'à repeindre les volets pendant que t'es là. Tu repeins les volets le matin. Les volets de la maison, tu repeins les volets.
13: Ah, Maurice, en Angleterre, il y a pas de volet hein, ici, il y a pas du tout de volet. C'est un problème.
1: Oui,
13: ici,
1: enfin, tu repeins. Mais tu repeins les fenêtres, je sais pas quoi. Tu refais le carrelage de la cuisine.
7: Moi, je veux qu'il travaille trop dur, mon amour. Donc, il faut qu'il se repose. Même aujourd'hui.
1: Mais non, mais se reposer, c'est faire autre chose que ce qu'il fait habituellement. Mais rester comme un glandu posé sur une chaise à manger des faux sandwichs, avec des faux club sandwich, il va sauter par la fenêtre. Non, il faut, tu repeins le salon, je sais pas, moi,
13: on a fait tout ça l'année dernière, on a refait le sol, et compagnie.
1: Un jardin à la française, c'est un beau jardin.
13: On a un jardin, etc. Mais bon.
1: Ouais, je sais pas, t'achètes une boîte de polish, tu polishes la bagnole à la main, je sais pas, faut faire quelque chose, je sais pas.
14: Aromatique.
1: Ouais, moi je pourrais pas rester à rien foutre.
7: Allongé au
9: fait, ah, parce que... Oh,
1: mon Dieu.
9: Tu peux lire aussi, hein, Patrick, c'est pas interdit, tu sais, c'est moins fatigant, puis c'est pas mal. Hein.
1: Mais tu peux pas lire toute la journée, que tu lises, oui.
9: Voilà. Ah, mais il va c'est pas donner voler toute la journée non plus.
1: Non, hein. Mais justement, c'est pour ça, il faut faire un peu de lecture, un peu de peinture des volets, un peu de polish de la bagnole, à faire des choses, quoi, parce que faut rester là comme ça, non, oui. Ah, c'est sûr que...
15: C'est intéressant. Je le fais lire et je le fais écrire. On a un petit journal. Et toute la journée, les enfants, que ce soit les enfants et nous, c'est un truc que j'ai décidé de faire. Au moins, dans la journée, il faut écrire une page. On écrit une page de notre journée, ce qu'on ressent.
1: Elle est formidable, Lily.
15: Oui.
1: Alors, qu'est-ce qu'on écrit? Qu'est-ce qu'on écrit dans ce... Qu'est-ce qu'on écrit? Qu'est-ce qu'on a le droit d'écrire?
15: On écrit tout, on parle de ce qui s'est passé dans notre journée, ce qu'on a ressenti, ce qu'on a aimé.
1: On peut pas, est-ce qu'on a le droit d'écrire un truc sur la politique, par exemple?
15: Tout ce qui vous vient en tête, Maurice.
1: On a le droit d'écrire un truc sur la politique.
15: Ouais, non, tout ce que vous voulez.
1: Et c'est une page, est-ce qu'on a le droit d'écrire 10 pages dans la journée ou est-ce que c'est une page max?
15: Bon, moi, ce que je disais une page, c'est deux pages, comme ça, au fait.
1: Ouais. Mais on peut pas en écrire 4? Ou 8? Ouais. Est-ce qu'on a le droit ou pas? Mais non, c'est pour connaître la règle, j'essaie de savoir.
15: Si vous avez plus de choses à dire, vous pouvez écrire.
9: Mais c'est un bavard, Maurice.
1: Moi, si tu me donnes un truc pour écrire, machin, surtout si... Enfin, moi, je pourrais pas rester sans rien foutre. Mais si je devais rester comme ça, oui, moi, j'écrirais le bouquet en entier, là. J'écrirais tout le carnet, moi, dans une journée.
15: Et comme il a dit, je dis, on voulait juste se reposer, on est resté au lit dans la journée. En fait, on regardait des séries qu'on aime ensemble, on était dans la chambre. Et notre petit garçon, le dernier, devait aller se coiffer. Et Jordan, il est en vacances aussi, l'école, puisque c'est les vacances. Il était là, Destinée était là, elle a fait sa part de ménage, lavé la douche, aspiré tout. Et Jordan, il a emmené le petit à aller se coiffer. Donc, c'est-à-dire qu'on a traîné. Je voulais qu'on aille courir un peu, aller marcher un peu avec... Mais on a traîné. Mais franchement, ça nous a fait énormément de
16: bien. Maurice, il y a des semaines, j'arrive à... Là où vous parlez, c'est des 35 heures. Il y a des semaines, j'ai tapé des 70 heures, hein, Maurice. Hein.
1: Ouais.
16: 7 sur 2 jours. Hein, c'est-à-dire, on a pas... Moi, minimum, une journée ici, c'est... Si j'ai de la chance, c'est 10 heures. 10 heures, ça m'arrive de faire des 12 heures par jour. Et voilà, quoi. Mais bon, vu que je suis moi, en fait, c'est... Une fois que je suis lancé, je ne sens pas vraiment la fatigue. En fait, je suis vraiment... Là, je suis dedans, je fais, je me plains pas. Mais après, c'est quand j'arrête, en fait, que là, je ressens vraiment une espèce de fatigue qui me vient, qui m'assomme. Et bon, et le corps aussi, là, je commence à sentir à peu près les séquelles de tout ce que j'ai fait, moi, parce que c'est assez physique ce que je fais quand même, tu vois, moi, et ça. Donc...
15: là, comme ça,
16: on se laisse un peu aller, mais demain,
15: on va dans un petit coin, relax, j'ai trouvé un bon petit coin... Et comme les enfants sont en vacances, mais Jordan, il travaille, mais il commence à 18h. Et Destinée, elle est là, elle ne travaille pas, elle commence vendredi. Donc, c'est bon. Donc, ils vont être avec les petits. Donc, demain matin, à partir de 9h, on est dans un petit coin, dans un petit spa. On va passer toute la journée là-bas. Donc, j'ai préparé notre petit sac, le petit sandwich, son triangle.
16: Hey, Maurice, c'est Chicken Club ici, ils sont trop bons, Maurice. Ah oui.
1: j'ai mangé encore un filet mignon ce soir. Je peux dire que ça, c'était bon, mon pote. filet mignon avec des patates. Ouais, si je te raconte la sauce, tu vas tomber dans les pommes, Patrick.
16: Et bon. Je compte mes calories, Maurice.
15: Je le force, un bébé,
1: non.
15: Je le force pas.
1: Non, tu le menaces juste.
16: Non, Maurice, bon, je sais pas. Moi, je suis un mec, tu vois, je suis vraiment dans certains excès, tu vois. Et après, franchement, avoir un petit contrôle, avoir tu vois, essayer d'avoir surtout du contrôle quoi, tu vois, et toi c'est ça fait pas de mal hein, au bout d'un moment, tu vois, Maurice. Hein. Non, t'inquiète pas, je peux manger c'est quoi, c'est une entrecôte, un kilo d'entrecôte comme tu fais, moi, et ça sans problème.
1: Mais ah, une côte de bœuf d'un kilo d'œuf, ça c'est vraiment bien. Tu te mets derrière ça avec un bon couteau, tu manges bien, ça, et ça c'est des choses qu'il faut manger tout seul, sans après, personne qui te parle.
16: Ça t'arrive jamais de regretter, putain, j'aurais pas dû manger autant que ça.
1: Non.
16: Jamais ça devient, au travers de la tête, non?
1: Non. Non, parce que si quand je me fais ma côte de bœuf, je vais dans mon resto favori, ils me connaissent, je m'installe à ma place, j'ai ma place. Si jamais elle n'est pas libre, je me mets au bar, j'attends qu'elle se libère, et ensuite je me mets à ma place et là on me sert mon truc et je mange sans parler à personne, je bouffe ma côte de bœuf avec tellement de plaisir, c'est Tu verrais, je pense que ça te mettrait l'alarme. Hein. Tu te dirais, ah, ce mec-là, il a l'air vraiment d'être heureux.
16: Tu manges, Maurice, tu manges assez vite ou vraiment tu prends vraiment ton temps pour...
15: Son temps,
16: pour savourer.
1: Ouais, je suis un mec qui mange vite quand même. Je suis un mec qui mange vite. Mais bon, je ne me presse pas, en tout cas. Tu vois, je me presse pas, mais bon, je suis quand même quelqu'un qui mange plutôt vite, quoi. Mais je suis comme ça.
16: Des fois, moi, ça m'arrive, quoi. Après, je me regarde, j'ai... Putain, pourquoi j'ai bouffé, genre, et puis, je sais pas, en fait, tu vois, j'ai une voix dans la tête qui me dit, mais putain, pourquoi t'as fait ça, t'aurais pu.
15: Parce que toi aussi, tu prends du poids. Parce que Maurice, en fait, pourquoi je lui suis, comme il est asthmatique, Patrick, donc, faut qu'il fasse attention à son alimentation, à ce qu'il consomme aussi, au fait. Quand je vois qu'il commence à aller un peu, il prend un peu trop de poids, donc, il faut que je sois là pour lui dire, attention, doucement. C'est bon pour lui, même c'est pour sa santé. Hein. Et lui-même, il sait. Parce que s'il prend un peu trop de poids, c'est pas bon avec l'asthme. Et les crises d'asthme, je suis contente, on n'en a pas eu ces temps-ci là. Parce que quand il pique les crises d'asthme, là, c'est comme si tout ton monde. C'est comme si tout ton monde s'écoule au fait. Parce que tu te dis, mais attends, tu le vois, il n'arrive pas à respirer. Les pompiers sont sur lui, donc tu te dis, mais attends, c'est pas beau. Ça, en fait, c'est choquant, c'est traumatisant, non seulement pour moi et pour les enfants. Donc, pour éviter un peu tout ça, donc, il faut qu'il fasse aussi un peu attention à son alimentation. Et puis, comme je dis, c'est bon pour lui de pratiquer un peu du sport. Donc, là, demain matin, moi, je me réveille pour aller courir. Donc, avant d'aller dans le petit spa, je l'ai demandé s'il veut bien venir. Il ne va pas venir, mais bon. Donc, ça, c'est un peu ça. C'est pour son propre bien. C'est pour ça, parce qu'on a vécu des situations vraiment un peu. Vraiment. C'était très, très, très dur. Et comme je dis, c'est traumatisant, pas seulement pour moi et pour les enfants, parce que quand vous voyez la personne que vous aimez dans cet état-là, elle n'arrive pas à respirer. Il y a plein de gens sur lui en train essayer de le réanimer, donc c'est fort, c'est fort. Donc j'espère qu'on ne va plus revivre ces genres de situations traumatisantes. Donc et lui aussi, comme il commence à prendre conscience, voilà, parce qu'une fois qu'il prend un peu trop de poids, c'est surtout qu'il est asthmatique, en fait c'est pas bon. Donc j'ai beaucoup peur, donc c'est la raison pour laquelle, sinon il peut bouffer tout ce qu'il veut manger.
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0: Non, je pense que Benjamin est tellement beau, en fait, que il n'a pas besoin d'être en chasse. C'est que ça lui tombe les lapins, les perdrix et tout, ça lui tombe pouf devant lui. Et
1: Ah ouais.
0: il ramasse, il met dans sa gibecière et il s'en va. C'est un ramasseur, en fait, il va à la cueillette aux champignons. C'est pas un chasseur, c'est un cueilleur.
1: C'est bien de faire la cueillette.
0: Ouais, c'est pas mal, ouais. Ouais, bah la chasse, ouais, ça
1: Oui.
0: c'est très vieux pour moi. Hein. Ici à Montaigu, on peut aller à la chasse, mais c'est plutôt la chasse aux sangliers.
1: Ah
0: C'est pas vraiment le même sport, hein.

0: C'est basé sur quoi ton le charisme du mec en question? Il
1: Je sais pas,
0: correspond à des critères.
1: mystérieux, tu vois. Il faut qu'il ait une vraie personnalité, qu'il ait un regard qui est à lui. Voilà, après, des critères physiques, tu vois, qu'il ait un joli nez, qu'il tienne les épaules en arrière quand il marche, tu vois, la tête haute,
0: Ah
1: pas un
0: ouais,
1: cavalier.
0: t'arrives avec un packaging, toi, t'arrives avec une fiche à remplir.
2: Bon, t'as compris, Leïla, si tu veux la séduire, vaut mieux être assis. Hein. Vaut mieux être assis et la rencontrer le soir un peu tard, tu vois.
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2: Pour les européennes, tu as voté pour qui?
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Valérie, 46 ans, depuis Beyrouth, au Liban. Exilé des vacances, dans sa zone perdue, il découvre la mer que jamais il n'a vue. La caravane vers l'ouest, la caravane vers l'est et vers la croix du sud et vers l'étoile du nord ont laissé là pour lui de vieux wagons couverts de rêves et de poussière. Voyageur clandestin, enfantin ébloui, il a poussé la porte du palais des mirages. Et dans les décombres familiers de son paysage d'ombres inhospitalières, il poursuit, en souriant, son prodigieux voyage, et traverse en chantant un grand désert ardent, algue du terrain vague, caresser le...

0: écrire les phrases que tu as dites.
1: Mais absolument, parce que moi j'ai les enregistrements aussi, et donc je ne souhaite pas, comme tu l'as dit.
0: Parce que normalement tu ne peux pas télécharger. Moi, toi.
1: On peut, tout le monde peut télécharger comme on veut les enregistrements.
0: Ah, tu n'as pas le droit, Eric. Par contre.
1: Et ben, on peut le faire, je dirais, moi ça sert de pièce à conviction.
0: C'est illégal, ben voilà, donc c'est illégal.
1: Mais on peut le faire, on peut télécharger les émissions.
0: Mais tu n'as pas le droit, pas le droit.
1: Ah, ben écoute.
0: Non, tu les achètes, tu vois, si t'es un peu un mec généreux.
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0: Qu'est-ce que tu peins? Raconte.
1: Là, en ce moment, c'est une africaine, c'est une africaine.
0: Ah oui? Pourquoi une tête
1: Juste sa tête,
0: d'africaine?
1: et elle a plein de bijoux et un foulard.
0: Mais c'est quoi? C'est une tête d'africaine que tu as inventée dans ta tête?
1: Non, qui ressemble à ma petite fille. Avec une main, le menton, là, comme ma petite fille fait.
2: Je sais ce que j'ai fait.
0: Une tête de dame africaine qui ressemble à ta petite fille?
1: Mais en plus âgée.

Catherine, 59, Arcachon. Si quelque vent du nord, bien féroce, de ses rafales gelées glaçait ton cœur, ou qu'une brise encore bien belle gosse, tramontane idéale, allumait ton ardeur, même si tout s'effondrait, je serais près de toi. Même si tout disparaissait, je serais près de toi. Au centre des ennuis, je serais là, au désert, sans amis, avec toi. Si quelque vent lunaire m'emportait, mouillé sur une étoile, je reviendrais, même si tout s'effondrait, je serai près de toi. Même si tout disparaissait, je serai près de toi.

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0: bah, les gens qui sont même un ami, tu vois, qui est un peu comme ça, ouais, c'était pas mal, ouais, enfin, tu vois, qui est un peu tiède. Bon, moi, les mecs, ces gens-là, je les fréquente pas, moi. Moi, j'aime bien les gens qui sont enthousiastes, excités, tu vois, parfois pour des trucs à la con, pour juste aller chercher un bout de jambon de Parme, tu vois, les mecs, ça, ils sont prêts à faire la roue dans l'escalier, quoi. Je trouve c'est que notre vie, elle est, c'est compliqué la vie qu'on mène quand même. Une vie dans laquelle on nous dit tout le temps attention, il y a le cancer, il y a le machin, les maladies, il y a Rouen, il y a truc, on va tous mourir. Bon, réussir à, tu vois, normalement on devrait se lever tous les jours en se disant putain, je suis pas mort quoi. Hey, je suis pas mort. J'ai pas attrapé la maladie de Lyme, le cancer de la prostate. Le je sais pas quoi du machin, les yeux ça marche, tout marche quoi. Tout marche, putain, regarde, c'est formidable.
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0: Dans l'émission Maurice, c'est la nuit.
1: Ça se passe presque comme ça, hein.
0: Allez, à ce soir.
2: Tu dis quand même un paquet de conneries, Alexandre.
3: Parce que
2: moi, je les ai lissées. Les conneries, elles sont déjà au nombre de quatre. Le coup de la bouteille d'eau, Alexandre, donc il y a deux conneries. Déjà, tu vas pas arriver avec l'eau chaude, déjà. J'aurais pu arriver les mains vides. Après, quand j'arrive avec la bouteille d'eau et que tu fais sur le fond de la blague, ah, t'es venu avec une bouteille d'eau, t'aurais pu venir avec des coca frais. Pour ça, particulièrement moyen. Alexandre, tu as dit tout à l'heure que tu considérais que te rencontrer était un privilège. Donc, je vais te faire redescendre un petit peu de là où tu t'es mis. Toi-même, Alexandre, tu n'es pas Cristiano Ronaldo ou Rafael Nadal. Pendant les 65 minutes pendant lesquelles j'ai passé du temps avec vous, parce que ça n'a duré que 65 minutes, je n'ai pas déballé plus que ce que j'ai prévu de déballer ce soir, en l'occurrence. Donc voilà, donc fais attention, Alexandre, parce que voilà, fais attention.
4: Pascal, c'était quand même un petit peu ton plaisir personnel de me rencontrer, puisque tu étais fan de moi, tu l'as quand même dit à l'antenne, que tu aimes beaucoup Alexandre, voilà, tu l'as dit. Bon, voilà, tu as eu ton plaisir, voilà, maintenant je pense que le rêve est passé. Je ne t'en ai pas non plus voulu, et tu as choqué beaucoup d'auditeurs de ne pas m'avoir hébergé, tu vois, j'ai payé mes trois chambres 300 balles et je t'ai rien demandé, tu vois, je t'en veux pas, j'aurais pu te traiter de radin. Pascal, je t'ai quand même envoyé ma vidéo quand Zora me suce. Je t'ai fait ce cadeau là, Pascal.

0: famille, ça se passe presque comme ça, hein.
1: Allez, à ce soir.
2: Il s'appelle juste Leblanc.
3: Ah bon, il a pas de prénom.
4: Alors justement, pour raccrocher à ce que Servac disait...
5: C'est pas Servac, c'est Sévac.
2: Leblanc, c'est son nom et c'est juste son prénom.
4: Je prendrai une CB 750 Hornet comme Mourad. Comme Mehdi, pardon.
2: Votre prénom à vous, c'est François, c'est juste.
4: Oui.
2: Et ben lui, c'est pareil, c'est juste.
4: Bah, d'après ce que disait monsieur, comment il s'appelle
5: David ou Sévac, les deux personnes.
4: Monsieur David ou Sévac disait non. Que... Rappelle-toi les années 30 de ce que Staline... Que, ce que monsieur Benren raconte...
5: Ce n'est pas Benren, c'est Benjamin, son nom.
4: Benjamin. J'ai une question, Félix.
6: Attends, Félix, c'est un noir si quand.
4: Ah merde, pardon, Patrick.
2: Votre prénom à vous, c'est François, c'est juste.
4: Eh ben, ce que disait madame Geneviève...
5: Appelle-la Pascal, elle 2012. Nous a dit qu'elle s'appelait Pascal, appelle-la Pascal.
3: Ah bon, il n'a pas de prénom.
4: Sans m'adresser à Khalid, à Ludovic, moi...
7: Khalid? C'est qui, Khalid?
4: Et Patrick...
2: Votre prénom à vous, c'est François, c'est juste.
4: Quoi, monsieur?
3: Ah bon, il a pas de prénom.
4: Effectivement, c'est ce qu'a dit Alexandre tout à l'heure.
8: Moi, c'est Eddy.
4: Ah, pardon, excuse-moi, Eddy.

Valérie, 46 ans, depuis Beyrouth, au Liban. Arrêtez tout dans les magazines, Nouvel Homme, tous les fiches cuisine. Amenez les jartelles, les barésies, les sexy dentelles, les talons aiguilles. Si je dis ça, je casse mon image, ce serait dommage. Si je dis ça, je casse mon image. Ce serait dommage d'être au chômage à mon âge. Je veux du cuir, pas du pipe chaud, du vécu. Je veux des gros seins, des gros culs, je veux du cuir. Ça, des chats, des Suzy Q.

0: Oui, alors bah moi j'étais donc étalé sur le canapé nu en train de regarder ce mec chanceux se faire sucer par des filles déguisées en scientifiques. Et puis une jolie fille qui a passé devant, elle m'a demandé si je voulais une fellation et puis j'ai dit ouais, vas-y, et puis elle a commencé à me sucer, puis on a fait l'amour comme ça devant tout le monde, devant les autres clients et les autres prostituées. Et puis c'est après je l'ai payé et on s'est douché et puis je suis revenu sur ce canapé continuer de boire des bières et puis c'était un super nouvel an, ouais.
1: Pas mal. C'est vrai que présenté comme ça, c'est vrai qu'on se dit, oh finalement, peut-être qu'il a raison.
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